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0: Pourquoi fallait que ça arrive un jour, frérot?
1: Mais toi, t'es une galère, t'es pas avec moi.
2: C'est pas ça, Dadj, mais... Tu dis que t'as tout essayé, t'as pas tout
1: essayé. J'ai tout fait, gros, tout ce qu'il y avait.
2: Le truc qui manque, c'est sûr.
1: Bien sûr. Eh ben, essaye, toi.
0: Non, je te respecte, frérot, je ferai jamais ça.
1: C'est quoi l'adresse du Chico sur Paris, là?

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1: Le mardi est là pour vous rappeler que la constance construit les grandes choses. Un pas de plus aujourd'hui et vous serez plus près de vos rêves. Bonjour, merci de nous préférer dans le mardi de l'énergie sur la plaisance Soleil des radios. Voici à présent pour vous la grogne matinale, la version thématique qui sera suivie à 8h de notre première grande édition d'information et de la fléchette. Bon mardi chez vous.
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2: Bonjour à tous et à toutes, merci de nous rejoindre sur Soleil FM. Bon réveil en compagnie de la grogne matinale, l'émission citoyenne qui vous donne chaque matin la possibilité de commenter l'actualité du pays, la gestion de la chose publique. Alors faites un tour avec nous au moment où la mémoire est encore fraîche, partagez vos idées, vos points de vue tout en étant respectueux des principes qui régissent le fonctionnement de cette émission de thème. Ce mardi, le premier ministre a présidé récemment une cérémonie de remise de 280 logements à Somfonia. Il a aussi lancé la construction de 925 autres. Cette initiative s'inscrit, selon des informations, dans l'ambition, la volonté des autorités de transformer le visage de la capitale, d'améliorer l'accès des populations à des logements décents. Mais pour l'heure, se trouver un logement à Conakry est un parcours de combattant pour de nombreux citoyens qui dénoncent entre autres l'absence d'un encadrement légal du secteur, la flambée des prix des loyers. Alors selon vous, la construction des logements sociaux permettra-t-elle de trouver une solution à cette problématique de logement? Et que proposez-vous justement pour la réglementation des secteurs afin de soulager les citoyens qui sont à répondre dans le premier thème? Le deuxième, la communauté économique des États de l'Afrique de l'Ouest a lancé une alerte à l'endroit de ses États membres après la confirmation d'une 17e flambée d'Ebola en République démocratique du Congo. Face à cette situation, l'Organisation mondiale de la santé a classé la flambée des cas dans le pays comme une urgence de santé publique de portée internationale en raison du risque élevé de propagation vers les pays voisins. La CDAO estime que le risque d'importation des cas en Afrique de l'Ouest reste élevé. C'est pourquoi l'organisation appelle les autorités sanitaires à renforcer les dispositifs de contrôle au point d'entrée, particulièrement dans les aéroports, tout en améliorant les capacités de détection, de surveillance et de prise en charge des cas éventuels. La CEDEAO exhorte aussi les populations à respecter rigoureusement les mesures de prévention. Alors, que vous inspire cette alerte? Que faut-il justement pour renforcer les mesures préventives? Avant de vous donner la parole, on va rappeler les principes de l'émission.
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2: La grogne matinale sur Soleil FM, Aboubakar Youla assure la mise en onde de cette émission. Le Premier ministre a présidé récemment une cérémonie officielle de remise de 280 logements à Sonfonia. Il a aussi lancé la construction de 925 autres, une initiative qui s'inscrit dans la volonté des autorités de transformer la physionomie de la capitale, d'améliorer l'accès des populations à des logements décents. Mais pour le moment, se trouver un logement à Conakry est un parcours de combattant pour de nombreux citoyens qui dénoncent, entre autres, l'absence d'un encadrement légal du secteur, la flambée des prix des loyers. Alors, selon vous, la construction des logements sociaux permettra-t-elle de trouver une solution à cette problématique de logement dans la capitale? Que proposez-vous pour une réglementation du secteur afin de soulager les citoyens? Le deuxième thème, la CEDEAO a lancé une alerte à l'endroit des États membres après la confirmation d'une 17e flambée d'Ebola en République. Démocratique du Congo. Face à cette situation, l'Organisation mondiale de la santé a classé la flambée des cas dans le pays comme une urgence de santé publique de portée internationale en raison du risque élevé de propagation vers les pays voisins. Alors, que vous inspire cette alerte? Que faut-il pour renforcer les mesures préventives dans notre pays? Nous donnons la parole à Ibrahima Kourouma qui nous appelle de Petit Simbaya. Bonjour, messieurs.
8: Bonjour, ma radio. Ma grande radio, à grande écoute. Bonjour, monsieur Sow. Monsieur Sow, le problème de logement, ça sera difficile. Il y a des systèmes qu'il ne faut pas lancer à l'eau. Quand on dit, on va dire ça comme ça, alors que c'était de la meilleure solution. Au temps de la Première République, il y avait la cité des journalistes, la cité douane, la cité police, la garde républicaine. Tous les services, même le ministère de l'Agriculture avait sa cité. Mais tant qu'on ne revient pas sur ce système-là, c'est difficile. L'ancien régime, il y avait des cités. Si nous prenons la cité police, ils ont cassé tout, ils ont reconstruit, mais à qui on a donné? On devait retourner ça aux policiers, même s'il faut qu'ils payent. On peut voir la visibilité que la police a au moins sa cité à part. C'est comme la douane. On a cassé. Aujourd'hui, il n'y a pas de douaniers là-bas. C'est des hommes nantis qui gagnent là-bas. La cité journaliste, peut-être, ils sont là-bas. Donc, tant qu'on ne fait pas ça par département, et que chaque département a sa cité à part, on ne pourra jamais s'en sortir. Les cités qu'on fait, c'est pas pour les fonctionnaires. Parce que si tu n'as pas les moyens, tu ne peux pas loger là-dedans. C'est cher. Donc, je conseille à notre fils Doumbouya de reprendre l'ancien système. Ce n'était pas mauvais.

0: partout où tu vois, même à l'intérieur du pays, c'était reparti comme ça. Donc, le système là, actuel, ce n'est pas facile, ce n'est pas accessible. Les fonctionnaires, et ceux-là qui ont accès, c'est parce qu'ils ont des moyens. Quitter douane, il faut payer. Cash, si tu as les moyens, tu viens, tu payes, tu as ton appartement. Si tu es policier, c'est la même chose. Donc, moi, en tout cas, souvent, moi, je conseille à ce ministère-là, celui qui fait les cités, de faire ça par département. Et on peut s'en sortir. Chaque fonctionnaire sait que telle cité, c'est pour nous.
1: Bien. Alors, Monsieur Kourma, un constat révèle aujourd'hui que, bon, par rapport à la remise de 280 logements, il y a aussi un projet de construction de 925 logements. Mais pour l'heure, beaucoup de citoyens dans les quartiers souffrent énormément par rapport au coût des loyers qui augmente de façon exponentielle, et cela régulièrement.
0: Oui, mais c'est sûr. On sait, hein. Heureusement que quand tu es chez toi, il faut dire Dieu merci. On a des gens aujourd'hui qui sont en train de construire, mais le coût, si tu as parti de en ville ici, chambre et salon, c'est 2 500 000. Un fonctionnaire qui prend 4 millions, 5 millions, quand il enlève ça, les médicaments et autres, quand il enlève, qu'est-ce qui va rester? C'est ça. Donc, c'est en état de réduire complètement le coût.
1: Bien.
0: Alors, l'État doit réduire, hein, ce n'est pas facile. L'État doit réduire. S'ils font les cités pour les travailleurs, ils n'ont qu'à diminuer complètement les coûts.
1: Bien. Très bien. Le deuxième thème, M. Kourma, après l'Organisation mondiale de la santé par rapport à Ebola, c'est la CEDEAO aussi qui lance une alerte par rapport aux pays membres.
0: Oui, M. Sow. Je crois qu'hier, moi-même, j'ai abordé ça parce que j'ai suivi France Inter. Combien de fois le problème de Ebola sévit encore? J'ai été hier l'un des tout premiers à appeler sur notre radio-là, sur vos antennes, que l'État n'a qu'à tout faire pour prendre les dispositions, surtout à l'aéroport. L'ancien régime a fait des centres de santé améliorés où on a mis des kits à l'intérieur. Comment on appelle, pour les examens. Donc, même en forêt, il y en a. En moins de Guinée, à Gawal, par exemple, il y en a. Partout, il y en a. J'ai demandé à ce que l'État prenne toutes les dispositions maintenant, surtout l'aéroport. Tous les passagers qui viennent de l'Afrique du centre, là, n'ont qu'à tout faire pour prendre les dispositions. Sinon, c'est pas facile.
1: Bien, on a demandé, c'est bien, on a demandé aussi à ce que les citoyens aussi prennent toutes les dispositions, les mesures barrières pour éviter tout risque.
0: C'est la sensibilisation qui doit passer maintenant, qui doit continuer. Les bavettes et autres, là. On doit revenir sur l'ancien système, hein, la base des mains, ainsi de suite. Je crois que c'est le bon moment. Donc, après toutes les dispositions, on n'a qu'à revenir comme d'habitude. C'est très bon, ça va nous aider beaucoup. Donc, il n'a qu'à commencer la sensibilisation. Alerter officiellement que Ebola est là. Ce n'est pas arrivé encore chez nous, on ne le souhaite pas. Mais les passagers et autres, là, tout le monde n'a qu'à prendre les dispositions maintenant. Revenir complètement sur l'ancien système. Parce que bientôt l'hivernage. Je vous remercie.
1: Merci également à vous, Ibrahima Kourma, depuis Petit Simbaya, la Grogne maintenant, un peu partout à travers le monde, sur le 3W, sur l'FM Guinée.net. Alors, n'hésitez pas à faire un tour avec nous, où la mémoire est encore fraîche, pour mieux analyser, mieux décrypter les sujets choisis, et faire des propositions concrètes et constructives. Le Premier ministre a présidé récemment une cérémonie officielle de remise de 280 logements à Somfonia. Amadouri Ba a aussi lancé la construction de 925 autres. Cette initiative s'inscrit dans la volonté des autorités de transformer la physionomie de la capitale, d'améliorer l'accès des populations à des logements décents. Mais pour le moment, se trouver un logement à Conakry est un parcours de combattant pour de nombreux citoyens qui dénoncent, entre autres, l'absence d'un encadrement légal du secteur, la flambée des prix des loyers. La grogne matinale à la cimenterie Mamadou Bobo Bari. Bonjour monsieur.
2: Bonjour monsieur Sou.
1: Bienvenue, nous vous écoutons.
2: Je vous remercie. Parlant de logement, je pense que c'est un sentiment d'agacement, de préoccupation surtout, doublé d'inquiétude. Parce que ici, aujourd'hui, même si vous trouvez la maison, mais c'est extrêmement cher. Les prix sont fixés de manière farfelue. Il n'y a aucun contrôle. Je pense que dans un État, c'est l'État qui fixe le cadre dans lequel s'exerce tout le secteur d'activité. Mais ici, on laisse le terrain vide. Alors que c'est l'État qui devrait montrer aux citoyens le chemin à suivre. Mais ici, chaque citoyen fait ce qu'il veut. Ce qui fait qu'aujourd'hui, tout est fait à l'emporte-pièce. Et ça, c'est au détriment de la population. On parle de logements sociaux. Mais allez-y, voir ces maisons, M. Sou. Vous allez voir ceux qui y habitent. Et parce que ce n'est pas comme ça. On construit des logements sociaux. Je suis tout à fait d'accord. Ça pourrait être une partie de la solution. Mais c'est beaucoup plus derrière le problème. Parce que ici, si vous n'avez pas assez de moyens, vous ne pouvez pas y habiter. Alors que ce n'est pas, à mon avis... Et ce n'est pas ce qui devrait être le cas. Mais ici, c'est ça. Alors que les citoyens, à la base, souffrent énormément. Sinon, s'il y avait suffisamment de logements sociaux, ça pourrait décanter la situation dans les quartiers. Si les enseignants avaient des logements, les médecins, ainsi de suite. Je pense qu'on aurait pu assister, il faut dire, à un allègement pour que les citoyens... Parce que la demande est extrêmement forte. C'est ça aussi le problème.
1: Mais... Bien. Il y a d'autres aussi. Vous parlez de fortes demandes qui dénoncent, par exemple, le fait qu'il y a des immeubles un peu partout qui poussent donc en grand nombre des immeubles inhabités malgré la forte demande.
2: Absolument. Ça aussi, l'État devrait exiger cela à ces concessionnaires-là. Vous ne pouvez pas construire une maison. Il y en a même à la cimenterie. Vous avez parfaitement raison, M. Sow. Vous pouvez voir des maisons qui sont fermées comme ça, alors que les citoyens cherchent des maisons. Parfois des étages qui peuvent contenir beaucoup de citoyens, mais qui sont fermés comme ça. Je pense que ça, mais c'est l'État qui est absent. Ce qui fait que s'il y a ce statu quo-là, c'est parce que l'État n'est pas exigeant. Ce qui fait que ici, pour résoudre ce problème, et il faut avoir une approche holistique pour voir tous les paramètres. Mais ici, dans ce pays, je sais que c'est extrêmement difficile. Parce que c'est un secteur qui est extrêmement compliqué. Mais pour déplacer une montagne, il faut commencer par déplacer des petites pierres. S'il y a des analyses au départ, au prime abord, je pense qu'on peut aller crescendo, petit à petit, et trouver la solution. Mais ici, je pense qu'on n'en parle même pas. Les citoyens sont livrés à eux-mêmes. Je pense que parfois, moi je vis dans ce quartier-là, des citoyens qui sont même obligés de plier bagages, de faire leurs valises et de rentrer au village. C'est passé ici. Qui ne peut plus payer le loyer avec la précarité dans laquelle ils sombrent aujourd'hui. Ils sont obligés de retourner au village. Tout ça, parce que les prix sont fixés n'importe comment. Je pense que c'est l'État qui doit revenir sur ses pieds.
1: Oui, rapidement, Mamadou Bobo, vous parlez de fixation de prix de façon fantaisiste. Mais est-ce que, d'une autre part, vous ne comprenez pas les concessionnaires? Parce que, aussi, ils parlent de la cherté des matériels de construction qui augmentent chaque fois.
2: Certains mettent en avant cet argument d'agrégat, mais il y a des maisons ici qui sont construites depuis des années, bien construites. Mais je pense que ici, il y a parfois de mauvaises fois à ce niveau-là. Mais si l'État est présent, il contrôle tout, mais chacun va se conformer au principe. Personne ne se donnera le luxe d'augmenter de façon fantaisiste les prix. Maintenant, de l'autre côté, M. Sow, il faut être extrêmement prudent avec le retour de cette maladie. En République démocratique du Congo, il faut sensibiliser la population. Parce que certains ne croient pas à cette maladie. Mais je pense que la population doit être sensibilisée et prendre des mesures. Parce que nous, à Guinée, on a l'expérience par rapport à cette maladie, que ce soit la population ou les médecins. Je pense que nous avons suffisamment d'informations sur cette maladie, même si on parle d'une autre variante. Mais je pense que les uns et les autres doivent, il faut dire, respecter les mesures, il faut dire le lavage des mains, le port des masques, tout cela, je pense qu'il peut nous préserver. Parce qu'on dit, mieux vaut prévenir que guérir. Je vous remercie.
1: Merci à vous également, Mamad Bobo Barry, depuis la cimenterie, la grogne matinale sur Sol FM, votre émission de proximité, de libre-échange, dans laquelle vos voix comptent pour le développement de notre pays. Alors n'hésitez pas à y faire un tour avec nous au moment où la mémoire est encore fraîche. Le Premier ministre a présidé récemment une cérémonie de remise de clés de 280 logements à Somfonia. Amadou Riba a aussi lancé la construction de 925 autres. Cette initiative s'inscrit dans la volonté des autorités de transformer le visage de la capitale, d'améliorer l'accès des populations à des logements décents. Mais pour le moment, de trouver un logement à Conakry, ton parcours de combattant pour de nombreux citoyens qui dénoncent, entre autres, l'absence d'un encadrement légal du secteur, la flambée des prix des loyers. Alors, selon vous, la construction des logements sociaux permettra-t-elle de trouver une solution à cette problématique de logement? Nous donnons la parole à Amadou Nyankamba Barry, qui nous appelle de Dabola. Bonjour, monsieur.
3: Ok, merci. Bonjour, monsieur Sow. Bonjour à la partie technique et à l'ensemble des auditeurs de la radio Sol FM. Monsieur Sow, par rapport à la première thématique, alors la construction des logements sociaux, c'est une bonne chose. Mais moi, je crois que ça, c'est une solution à long terme. Alors que les citoyens sont confrontés à des réalités amères. Oui, parce qu'avoir un logement à Conakry particulièrement, alors c'est un casse-tête, surtout pour le fonctionnaire. Parce que nous connaissons alors le salaire à peu près alors du fonctionnaire guinéen. Mais quand vous prenez aussi, aujourd'hui, c'est au niveau de l'ensemble du pays. Et ce problème de logement, vraiment, c'est devenu alors un casse-tête pour les fonctionnaires particulièrement. Et moi, je propose, parce que construire ces logements sociaux, c'est bon, mais les prédécesseurs, ils ont parlé du coût, l'accès. Oui, parce que et bientôt, nous aurons une assemblée. Donc, il faut réglementer le secteur. Comme ça, si le secteur est réglementé, là, il n'y a pas de problème. Mais si chacun, disons, fixe son prix de son entendement, alors de son gré, c'est ce qui amène des problèmes. Et pour des détails que chacun, disons, donne. J'ai construit alors mon bâtiment à ça. Donc, je dois faire l'amortissement alors en 2 ans ou bien en 3 ans ou bien en 4 ans. Alors, voilà les problèmes un peu. Ou bien, ma vie même est liée à la location. Peut-être c'est une veuve, ou bien je ne sais pas, c'est quelqu'un qui ne travaille pas. Et son père a laissé ce bâtiment-là, la construction. Il y a beaucoup de détails dans cette affaire alors de logement aujourd'hui dans les grands centres. Et c'est parce que l'État a un peu reculé. Quand vous prenez chez nous ici, à Dabola, et à une cité qu'on appelle cité au niveau du lycée collège Barry Diawadou, alors il y a une cité des enseignants. Mais cette cité aujourd'hui est à l'abandon. Il n'y a que 3 enseignants qui logent là-bas. Le reste est abandonné. Les bâtiments sont en ruine. Sinon, l'État pouvait reconstruire ces bâtiments-là et les mettre à la disposition des enseignants. Et ça pouvait un peu réduire le coût. Mais il faut que l'État alors joue pleinement son rôle. Et encore, il faut améliorer les conditions de vie des fonctionnaires. Alors le traitement, le salaire. Si un fonctionnaire a un salaire vraiment décent et a ces possibilités-là d'avoir un crédit de construction, alors au niveau des banques, alors tu peux avoir ça construit banalement ton petit bâtiment, peut-être à Conakry ou bien partout où tu voudras. Donc, voilà encore des solutions, alors qu'ils peuvent améliorer. Parce que l'affaire du logement, là, ce sont les fonctionnaires qui ont le plus de problèmes. Oui, ils ont plus de problèmes. Nous avons eu des amis qui ont quitté Conakry. Alors, ils ont préféré être à l'intérieur parce qu'ils ne pouvaient pas tenir le coût de la vie.
4: surtout.
1: Bien. Alors, Monsieur Barry, rapidement, un mot sur cette alerte lancée par la CEDEAO.
4: C'est qu'on peut avoir, disons, à court terme. Allô?
1: Oui. Je disais un mot aussi sur cette alerte lancée par la CEDEAO aux États membres.
4: OK. Bon, là encore, je disais, nous avons tiré les leçons alors de l'Ebola 2014-2015. Donc, les structures sanitaires, le personnel, alors tout le monde est informé. Il faut renforcer alors les mesures de barrière, le lavage des mains et encore contrôler le mouvement des passagers, ceux qui voyagent là, une fois à l'aéroport ou bien en tout cas au niveau des gares routières, prendre toutes les dispositions. Donc, il faut que les populations soient informées largement, que les populations soient sensibilisées. Donc, il y a la maladie. Donc, il faut que nous prenions nos précautions pour ne pas que nous connaissions encore cette amère, réalité qu'on a connue dans les années 2014-2015. C'est une bonne chose que la CEDEAO a envisagé, mais il faut avoir des mesures pratiques pour sécuriser les citoyens. Parce que ça, c'est une sale maladie, une maladie fatale. Il faut que les dispositions soient prises à tous les niveaux. À tous les niveaux. Au niveau, des autorités, mais au niveau des citoyens aussi. Forcément, par l'information et la sensibilisation. Parce qu'il y a beaucoup de canaux. Les radios sont là, donc il faut sensibiliser les populations, les informer sur la réalité sanitaire. Alors qu'ils pointent, devant nous.
1: Bien. Voilà, Amadou Nyankamba Bari, merci à vous depuis Dabola où vous nous suivez en réseau synchronisé sur la 93.5. Retour ici à Conakry, plus précisément à Ratoma, d'où nous attend Mamadou Bobo Diallo. Bonjour monsieur.
5: Bonjour monsieur So.
1: Nous vous écoutons.
5: Je suis très très content de vous aujourd'hui pour avoir choisi le thème qui est vraiment qui me touche beaucoup concernant le manque de réglementation du loyer. Vous savez, monsieur So, tout le secteur du loyer, c'est le secteur le plus important dans n'importe quel pays. Parce que vous-même, monsieur So, quand un citoyen part dans n'importe quel pays, quand vous-même, monsieur So, vous partez tout de suite en Côte d'Ivoire, en Amérique ou dans n'importe quel pays, monsieur So, votre première préoccupation, c'est avoir où loger d'abord. Ce n'est même pas le manger. C'est loger d'abord. Quand un étranger vient en Guinée, la première préoccupation, même si vous avez des partenaires qui doivent venir en Guinée, ils demandent d'abord où ils vont se loger. C'est pour vous dire que le secteur du logement est tellement important que même en fin de mois, nous qui sommes en location, notre premier objectif, c'est comment payer là où on loge avant même de servir à payer un sac de riz. C'est très très important pour les citoyens, même si le gouvernement n'a pas accepté de penser sur ça. Vous savez, monsieur, il y avait un projet ici au temps du président Alpha Condé qui disait, je cite, de plafonner les loyers en fonction des parties de Conakry. Par exemple, le gouvernement pouvait définir en fonction des communes. On peut pas fixer le même prix dans la commune de Lambandi, la commune de Ratoma, avec la commune de Manaya et de Kabelen, considéré comme un peu dans les balliers là-bas. C'est pour cela qu'il y avait un plafonnement, monsieur, qui avait été fait ici. Mais ça là, ça a été abandonné. Concernant encore, il y a une loi encore, monsieur So, qui est là depuis au temps du général Lansana Conté, que certains sont en train de bafouiller. C'est-à-dire, quand vous donnez un préavis à quelqu'un, vous savez, les 3 mois qu'on donne là, il ne doit pas payer ça. Il doit utiliser le temps là pour se préparer parce qu'il doit payer avant autre chose là où il doit partir. Parce que ce n'est pas lui-même qui a dit qu'il doit quitter votre maison. C'est vous qui avez décidé de lui faire partir. Et vous ne savez pas sa situation. Parce que certains, même quand ils se sentent que le citoyen qui l'ont chez eux, il est un peu en difficulté, c'est en ce moment qu'ils vont le déloger. C'est pour cela, les 3 mois, là, on ne doit pas payer les 3 mois, là. Mais maintenant, qu'est-ce que certains font, monsieur So? Quand ils ont besoin de l'argent, ils vident en même temps tous ceux qui l'ont chez eux. Et ils les obligent encore à payer les 3 mois. En même temps, ceux qui vont venir à nouveau, monsieur So, ils le disent encore de payer avant 6 mois, 1 an, voire plus. Est-ce qu'un pays peut fonctionner comme ça? Vous faites payer les gens qui logent chez vous les 3 mois que vous avez donné comme préavis. Ceux qui vont venir à nouveau encore, vous le dites encore de payer des avances de 6 mois, de 1 an de plus. Hein? alors que les gens là ne peuvent même pas aller se plaindre ni au quartier, ni à la commune, ni au gouvernement. Parce que personne ne pourra les aider. Quand vous partez, vous plaignez par exemple, M. Sow, si vous logez, c'est quelqu'un à Conakry, si vous partez, c'est le quartier, s'il apprend que vous êtes parti se plaindre au quartier, il va dire, ok, comme c'est le quartier qui a construit ici, on va voir. Il va te vider le lendemain. Et puis tu ne pourras rien faire. Tout ça, c'est parce que le gouvernement a abandonné. Je demande au général Mamadi Doumbouya, si c'est vrai, son objectif, c'est d'aider les citoyens guinéens, sans distinction, je demande au général et au premier ministre de se faire, de faire face à l'affaire de ces loyers-là. Revoir cette loi. Quand on donne quelqu'un 3 mois de se préparer pour chercher quelque part, il ne doit pas payer ça, il doit publier ça publiquement dans toutes les radios pour que les gens comprennent. On ne peut pas vider les gens comme ça, monsieur.
1: Mais est-ce que dans ce cadre-là, le concessionnaire aussi ne risque pas de perdre 3 mois sans lui donner quelque chose?
5: Voilà. Ça, c'est depuis la première loi, c'était ça, monsieur. Parce que c'est le concessionnaire. Voilà. Ça, c'est depuis la première loi, c'était ça, monsieur. Parce que c'est le concessionnaire lui-même qui décide de vous faire partir. C'est pas vous.

0: quelque part. Là, il n'y a même pas l'affaire de préavis de ses sous. Là, c'est lui-même. Moi, j'ai vu plusieurs fois des gens qui ont construit. Même mon ami là qui était à Matoto, la semaine passée, il m'a dit qu'il a déménagé, il a construit à son départ là-bas. Là, il n'y avait pas de problème, ni avec lui, ni avec...
1: Maman Bobo, vu l'ampleur de la chose, on va en faire un thème spécifique pour débattre largement. Alors, rapidement, un mot sur cette alerte de la CEDEAO avant de donner la parole à Boloka Datoraman.
0: Ok, monsieur, ce que nous pensons, comme mon ami de Davola a dit, il y a les moyens de communication, il faudrait que l'État utilise ça pour faire savoir aux citoyens que quand on dit une maladie, ce n'est pas des mensonges. Il faut que des gens sachent cela. On ne peut pas faire ni une maladie politique, ni une maladie inventée. Quand il y a une maladie, c'est une maladie. Il faut qu'on cherche à informer les citoyens que c'est la vérité et les gens doivent se préparer. Les gens doivent faire ce qu'on appelle le sanitaire, lavage des mains et autres là, parce qu'on a déjà abandonné ça, mais c'est sur le lavage des mains. Sinon, dans toutes les entreprises et autres là, il y avait les kits là où on faisait le lavage des mains. Mais tout le monde a abandonné. Je demande au gouvernement de faire reprendre ça aux gens. Je vous remercie.
1: Merci à vous, monsieur Mamad Bobo Diallo. Depuis Ratoma, nous accueillons à présent Boloka Datoraman de la Mani. Bonjour, monsieur.
2: Oui, monsieur So, bonjour. Comment allez-vous?
1: Ça va, nous vous écoutons.
2: Merci de m'avoir donné la parole ce matin. C'est sûr, par rapport à la première thématique, je pense que les autorités doivent prendre leurs responsabilités par rapport à cette histoire de logement. C'est sûr, aujourd'hui, on a une population de 17 521 127, 167 habitants. Donc, tous ces 17 millions-là ont besoin d'un logement décent. Mais aujourd'hui, M. So, on peut vous dire à Conakry ici qu'une parcelle peut coûter plus de 50 milliards. Les autorités voient ça. Une parcelle à 20 milliards. Il y a une parcelle en face du musée national de Sandarvalia. Je sais, on dit là-bas que l'unique parcelle coûte à 35 milliards. Devant les autorités de notre pays, personne ne réagit. Quand tu dénonces des... Parce que c'est là-bas le prix de loyer commence à monter. Quelqu'un qui a acheté une parcelle à 35 milliards, quand lui construit un bâtiment là-bas, comment il va loger les gens? Il y a des bâtiments aujourd'hui à Lambagné. Je vous le jure, M. So, ces bâtiments-là ne sont pas payés. Les loyers ne sont pas payés en francs guinéens. C'est en devise. Les autorités voient ça. On avait dit ici que le logement, personne ne doit dépasser plus de 3 mois de loyer. Aujourd'hui, il faut rentrer dans les quartiers. On demande un an, 6 mois, c'est-à-dire 18 mois d'avance. L'État doit réglementer cela. Mais quand tu parles, il y a des gens qui vont dire, c'est pas l'État qui a acheté mon terrain pour moi, c'est pas l'État qui a acheté le ciment pour moi, c'est pas l'État qui a acheté les briques pour moi. C'est comme ça, c'est ça leurs arguments. Hein. On peut vous dire à Lambagné ici, 200 chambres salons cuisine à 5 millions ronds, indiscutable ici. C'est pourquoi n'importe qui ne peut pas être à Lambagné ici. Hein. N'importe qui ne peut pas avoir un logement à Lambagné. Celui qui a un logement ici, il faut le respecter. C'est ça. L'État doit réglementer. Mais souvent, moi, j'ai compris ça. Comme c'est ceux qui sont censés de réglementer, peut-être c'est eux qui se cachent derrière. C'est eux qui ont des maisons. Sinon, aujourd'hui, M. So, il y a tellement de bâtiments vides aujourd'hui. L'État doit exiger aux propriétaires de ces bâtiments-là de mettre des gens dedans. Sinon, on les taxe. En France ou dans les autres pays, tu ne peux pas construire un immeuble comme ça, laisser l'immeuble pendant 10 ans, pendant 5 ans, sans mettre des gens dedans. On te dit de payer les taxes, tu seras obligé de mettre. Et puis si vous voulez faciliter encore le loyer dans la capitale ici, il faut faire des routes seulement. D'ici Kourouya, si on dit aujourd'hui, M. So, qu'il y a un train entre Conakry et Kourouya, ou bien entre Conakry et Kindia, personne ne va payer une chambre, une rentrée couchée ici à 1 500 000 et laisser rentrée couchée à 200 ou 300 000 vers Koya là-bas. C'est ça, c'est parce qu'on n'a pas de route. C'est ce qui nous crée tous ces problèmes-là. C'est pourquoi moi j'interpelle l'État de prendre sa responsabilité. On doit faire des routes dignes de nom. Dans ce cas, tu es logé à Koya, tu te lèves là-bas, tu viens sans, tu n'es pas dans l'embouteillage, rien. Tu n'as aucune difficulté. Mais aujourd'hui, quand tu prends une maison là-bas, même si la maison est moins chère à Koya, pour arriver dans ton lieu de travail, tu seras obligé de prendre une maison

0: qui coûte très cher ici. Donc, l'essentiel, l'État doit vraiment s'impliquer dans cette affaire de logement. Sinon, on souffre énormément. Je connais des concessions ici. Même quand tu prépares la viande, on dit on augmente le loyer. Sans aucune mesure. Hein. Quand tu t'habilles très bien, tu es là-bas, tu t'habilles très bien seulement, on dit non, ta position commence à changer. Il faut qu'on augmente le loyer. Même moi, j'ai été victime de ça. Hein. On dit non, tu commences à changer, ta position commence à changer. Donc on augmente, paf, ils ont augmenté. Donc si vraiment l'État ne nous aide pas par rapport à ça, c'est un sérieux problème. C'est pourquoi moi j'ai dit au futur parlementaire, votre priorité c'est de défendre la population. Allez-y, votez une loi là-bas qui peut vraiment réglementer le loyer en Guinée. Donc c'est ça, s'il y a une loi, on dit qu'il y a la loi, rentrer coucher c'est que ça, rentrer 100 boursalons c'est ça, 200 boursalons c'est ça, vous allez voir. C'est pourquoi quand on vous dit aujourd'hui qu'un enseignant, qu'un fonctionnaire prend un logement dans un quartier où le loyer est cher, si le fonctionnaire ne détourne pas, il ne peut pas.
1: Bien. Voilà. Un mot sur cette alerte aussi, M. Toraman de la CEDEAO.
0: Non. Vous savez, c'est une maladie qui est très, très dangereuse. C'est pourquoi les autorités sanitaires de notre pays doivent prendre toutes les dispositions nécessaires pour prévenir. Parce qu'on aime dire souvent que prévenir vaut mieux que guérir. Avant que cette maladie ne rentre dans l'espace CEDEAO, nous invitons à tous les chefs d'État d'intensifier le contrôle sanitaire partout, dans tous les coins. Parce que c'est ça, hein, c'est comme ça. Quelqu'un peut quitter dans un pays qui est touché par cette maladie, il vient sans que personne ne le contrôle, il vient, il rentre dans une famille, automatiquement la contamination commence à s'élargir, ça commence à créer des problèmes sanitaires. Donc c'est pas arrivé d'abord dans l'espace, il est temps pour les chefs d'État, pour les autorités sanitaires de prendre toutes les dispositions nécessaires pour éviter cette maladie. Parce que nous, on a déjà vécu cette maladie ici. On sait ce qui s'est passé ici. Donc nous ne voulons plus maintenant que cette maladie vienne. Parce que quand tu commences à parler tout de suite, certains vont passer, il y a des Guinéens qui n'ont jamais cru ça aussi. Hein. Il y a des Africains qui n'ont jamais cru, ils vont jamais croire à ça. Ils vont dire que c'est une maladie fabriquée par le gouvernement. C'est une maladie fabriquée par tel. Prenons des dispositions. Cette maladie, elle est très, très dangereuse. Je vous remercie. Bonne journée.
1: Merci à vous, Bolokada Toraman, depuis la Mbagnie. Direction Sangoya. Mohamed Silla, bonjour.
2: Bonjour, M. Silla. Allô?
1: Oui, M. Silla, nous écoutons.
2: Le thème est très important. En ce qui concerne les logements sociaux, vous voyez combien de fois que notre pays a un temps. Quand j'imagine que la Côte d'Ivoire et le Sénégal ont construit leur premier logement chez soi en 1960, vous voyez, et que nous avons le premier logement chez soi en 2026, vous voyez l'écart. C'est dire qu'aujourd'hui, en matière de logement, la Guinée est le pays le plus cher. Et je crois que vous n'avez qu'à faire la comparaison avec les autres pays de la sous-région. En matière de terrain, on vous parle de demi-parcelles ici à 2-3 milliards. Voyez-vous, avec à 3 milliards, vous avez un appartement en plein centre de la ville de Paris. Je ne comprends pas. L'État doit prendre vraiment ses dispositions pour honorer au moins les fonctionnaires. Pour ce qui concerne toujours ces logements sociaux-là, c'est très important pour la population. Le loyer est extrêmement cher aujourd'hui en Guinée. Moi, je crois qu'il faut vraiment encourager cette activité. L'État a tout l'avantage. C'est vrai que nous sommes beaucoup à répondre dans ce domaine. Mais il doit faire un effort pour mettre les fonctionnaires à l'aise. En ce qui concerne la maladie Ebola, moi je crois que moi j'ai un mauvais souvenir de ça. Nous devons prendre toutes les dispositions pour ne pas que cette maladie revienne à Guinée. Bon. disons non à cette maladie. Merci, M. Sow.
1: Voilà, merci à vous, Mohamed Silla, depuis Sangoya, la Corogne Matinala, du Breka, à Madouri Bari. Bonjour, monsieur.
3: Bonjour, M. Sow, vous allez bien?
1: Ça va, nous vous écoutons.
3: Je vous remercie, vous et les partenaires commerciaux de Soleil et les techniciens de jour. À mon avis, le mal commun, ce n'est pas un mal, c'est une nécessité. Et toute chose qui est bonne, il n'y a pas tard pour l'obtenir, quel que soit le temps qu'on l'obtient, et nous le souhaitons de la bienvenue. Nous disons à l'État d'assumer leur part de responsabilité. S'il ne peut pas faire des logements sociaux pour tous les citoyens, mais au moins pour les fonctionnaires, à soit pour les salariés, en résumé. Mais quel genre de logement? En fonction de celui qui va rentrer à la maison, en âme et conscience. Comment un citoyen qui prend 2,5 millions par mois peut aller loger Plaza Diamant? Comment il peut le faire? Ce n'est pas possible, c'est inadmissible, c'est une trahison au ciel ouvert. Dans ça, des citoyens comme moi ouvrent leur bouche très large, ils disent Dieu merci, ici c'est bon. C'est honteux. Je les supplie de partir à Wonkifong, de venir à Dibreka, de partir à Mambia, à Kouria, de construire des chambres salons, des chambres salons, en fonction du salaire des citoyens. Donc, où il peut payer 150 000, 200 000, de mettre l'administration d'un système décentralisé, de ne pas s'accaparer toute l'administration à Kaloum, de mettre les moyens de transport, de trains et de bus à la disposition des citoyens. À une heure de temps, vous pouvez quitter Mambia, vous arrivez à Kaloum et vous travaillez, vous rentrez encore à Mambia. Sans embouteillage, il n'y a rien. Mais ni moi, citoyen, ni ceux qui se déclarent cadres, ni ceux qui ont occupé les fonctions, personne n'a l'intention pour que ça marche bien. Pourquoi nous, citoyens? Je décide d'applaudir des contre-vérités. Et je vois qu'au ciel ouvert, c'est des contre-vérités. Ça n'aboutit pas. Je dis oui, oui, c'est bon. On prend le souhait comme une réalité. Mais la conséquence qui traverse, vous et moi, parce que votre femme va partir au marché, et nous allons manger le soir quand on rentre. La conséquence, on va sur notre plateau à manger. Nous supplions les intellectuels de ce pays de réfléchir. Après la vie, à la mort, on ne reste pas sur terre éternellement. On ne peut pas construire une maison, un hôtel de 10 milliards, on dit qu'un citoyen simple qui paye 350 000 peut rentrer sur là-dessus. C'est des contre-vérités vues de tout le monde. Il faut que ça change. C'est la raison pour laquelle je félicite ceux qui ont construit des logements des citoyens, qui sont en train d'aider les citoyens comme nous, comme moi, comme vous, comme l'autre. Moi, je n'ai pas quelque chose à les critiquer, c'est de les encourager et de les féliciter sur là-dessus. Je félicite les intellectuels qui ont pris l'argent de l'État, mais qui ont construit dans le pays. Si on les fait perdre trop, ils vont aller construire ailleurs. Raison pour laquelle Doyen Bamamadou a construit plusieurs logements autant de Ofoué-Boigny en Côte d'Ivoire. La Guinée, à l'époque, ont malmené les gens avec le PDG-RDA. De l'autre côté, pour ce qui concerne la maladie de la d'Ebola, je l'avais dit, je serais étonné si tous les chefs d'État africains vont se rencontrer, ils se séparent sans aucune déclaration contre le peuple. Mais moi, je ne crains pas trop d'Ebola, je crains de choléra. Parce que Ebola en distance, choléra en face. Nous voyons ce qui s'est passé quand le pluie est venu. Les ministres qui ont déclaré, l'ancien ministre de la Santé et les responsables de la Santé qui ont déclaré tout est mis en place au retrait de la citoyenne. Alors, il sait qu'il n'y a rien que Allah le paye, que Allah le récompense dans leur famille et dans leur tombe. Et Dieu le voit.
1: Amadouri, voilà, vous êtes habitué de cette émission, pas de malédiction à l'endroit de qui que ce soit. Comme on le dit souvent, voilà, quand vous demandez que Dieu les paye par rapport...
3: Si je vous dis, monsieur Sow, Dieu vous paye à la radio soleil, vous êtes fâché parce que vous avez mal fait. Si vous me dites, Dieu me paye dans mon travail, moi, Amadouri, je suis fâché, c'est parce que j'ai mal fait. Alors que Dieu les guide vers les bons pas, que Dieu aide l'État pour avoir de bon cœur pour la population et pour les citoyens. Je vous souhaite une excellente journée et vive la stabilité de notre pays.
1: Merci à vous, Amadouri Bari, depuis Dubreka, la grogne matinale un peu partout à travers le pays, le monde plutôt, sur le 3W, sur l'FMGuinée.net. Vous pouvez aussi nous suivre en téléchargeant l'application sur Play Store sur l'FM pour nous écouter sans aucun problème. Bonjour, Soleil, pour moi, l'État doit aider sa population concernant les maisons, mais ça ne doit pas être trop cher. Message écrit par Tcherno Mamadou Falilou Bari depuis Dabola. La grogne matinale sur Soleil FM, vous avez donc la possibilité de vous exprimer à travers des messages. Vous qui êtes à l'intérieur du pays ou à l'étranger, en tout cas, tout est à votre disposition pour vous permettre de participer à cette émission, une émission ouverte à tous les citoyens guinéens où que vous trouvez à travers le monde. Alors que vous inspire l'alerte lancée par la communauté économique des États de l'Afrique de l'Ouest après la confirmation d'une septième flambée d'Ebola en République démocratique du Congo. En tout cas, selon des informations, depuis l'apparition de cette, la réapparition de cette maladie, plus de 300 cas suspects, 105 décès ont été enregistrés dans la province de l'Ituri, en République démocratique du Congo. Deux cas importés dans un autre pays. Alors, face à cette situation, l'Organisation mondiale de la santé a classé cela comme une flambée, une urgence de santé publique de portée internationale en raison donc du risque élevé de propagation vers les autres pays. Du coup, la CDAO exhorte donc les autorités sanitaires à renforcer les dispositifs de contrôle au point d'entrée, particulièrement dans les aéroports, en améliorant les capacités de détection, de surveillance, de prise en charge des cas éventuels. Comment Sissé nous appelle Danta. Bonjour monsieur.
4: Monsieur So, bonjour.
1: Bienvenue, nous vous écoutons.
4: Monsieur So, je félicite la Radio Soleil. Deux grands thèmes. Affaire logement et alerte de la CDAO. Monsieur So, d'abord je vous informe qu'il y a un crié, ici à Conakry, il y a des syndicats de magouilleurs, des cas partout. Pour piéger les travailleurs, les pauvres pays citoyens. Monsieur So, ici à Conakry, le manque de moins crée moins. Ah, monsieur So, j'ai pitié des Guinéens. Monsieur So, quand vous sortez, quand vous allez voir à Anta, voir partout, à Lambagny, pour avoir un logement, ça c'est de l'enfer. Et quand tu vois le logement, chambre salon, deux chambres salon, c'est chaud, 3 millions, 2 millions 500 000. Pour un pauvre fonctionnaire, plus de 3 millions 500 000 ou bien 4 millions. Comment ce pauvre fonctionnaire-là peut loger là-bas? Il faut avoir pitié des fonctionnaires guinéens dans la sous-région. Le Guinéen est le plus mal payé, un. Deuxièmement, Deux jours, aller au Mali, en Côte d'Ivoire, Sénégal. Tout est réglementé. Mais ici, la les cadres sont dans le ministère de l'Habitat. Ils font semblant de respecter les règlements de l'État. Et l'État aussi fait semblant de les contrôler. C'est ce qui est grave. C'est très, très grave, M. Do. Vraiment, tout expliqué. Il faut qu'on se donne la main pour soulager les Guinéens, pour voir comment les Guinéens vivent ici. Les locations, plus les locations. Dès que c'est un bâtiment à Conakry, ou bien, comment dire, à Koya, à Anta, partout. Dès que le propriétaire se voit en train de manger la viande, ou bien tuer un poulet, il va croire que toi, tu es milliardaire et il augmente le prix. Ça, c'est un sabotage à l'État. n'y a pas de, il n'y a pas de contrôle. Le locataire fait sa, il fixe sa loi au pauvre fonctionnaire. Pas de route. Il n'y a rien. Qu'est-ce qu'on va faire? C'est tout. Vous êtes arrivé de Cholet. Je souhaite bien que vous avez un bon logement. Sinon, vous allez souffrir. Tous les travailleurs de la Radio Soleil, vous savez ce qui se passe. Donc, votre thème là est tellement important. Et c'est trop à dire. Mais comme il y a l'antenne libre qui va arriver, je vais donner les détails pour le reste de ce jour. Après, prix de terrain. Demandez le prix d'un terrain de ce jour. En banlieue. Et puis, demi-parcelle, on te dit. Comment dirais-je là, 1 milliard ou 300 millions ou 200 millions. Comment toi tu vas payer acheter un terrain à ce prix-là alors que toi, à la fin du mois, tu prends que 4 millions ou 26 millions. Ah, c'est dommage, c'est difficile. Le gouvernement doit se lever, prendre toutes les dispositions pour combattre ce fléau. C'est déjà gangréné dans l'idée. Tous les régimes qui sont suivis, personne n'a pensé au problème du règlement des logements. C'est rien. À tous les niveaux, sur le plan, en amont ou en aval. En tout cas, ça dépend. Donc, je vous souhaite à la Radio Soleil que vous ayez aussi un terrain, c'est ça, un logement. Tous les Guinéens, à quel niveau que ce soit, il faut aider les Guinéens, les pauvres Guinéens. 200 et quelques logements prévus par l'État. Reste au poignard. Mais c'est un peu tard. Parce que les Guinéens souffrent du jour au jour. En tout cas, si ces logements-là sont respectés, attends. Vraiment, c'est bien. Mais ce que je vois déjà, voir d'abord, à l'heure actuelle, comment le Guinéen vit, comment le fonctionnaire doit se comporter. Radio Soleil, merci. C'est pour ça que je vous félicite. Donnez la parole à ces communicants, à ces braves communicants qui viennent à votre antenne pour exposer leur ras-le-bol, pour dire la vérité à qui que ce soit. Et dire la vérité, je remarque le mal et les causes du mal.
1: Bien, voilà, merci à vous, Kamasi. En tout cas, c'est parce que vous aussi, vous avez des préoccupations dont nous tenons compte. On en parle dans la chronique maintenant. Bonjour, c'est Mamadou Aliou Diallo depuis le village de Bourwal, dans la sous-préfecture de Mafara, d'Alaba. Je demande au gouvernement de régulariser les loyers en Guinée en enlevant les 3 mois d'avance imposés aux citoyens et de créer des agences légales comme au Sénégal. Voilà, c'est pratiquement la fin de la grande matinale de ce mardi. Merci à tous de l'intérêt accordé à cette émission et merci à Boubacar Youla pour la mise en onde. Restez avec nous sur Soleil FM.
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2: Merci de votre fidélité à ce rendez-vous de l'actualité sur la 93.5 et le www.soleilfmguinée.net. Les titres. Le directeur général du Centre national de formation sociale appliquée, Jean-Paul II, était de nouveau présent devant la chambre de jugement de la CRIEF hier lundi. Souriba Souma est poursuivi pour détournement présumé des deniers publics, corruption d'argent public et faits assimilés. Une procédure judiciaire est annoncée dans l'affaire dite du collectif des contractuels temporaires de Guinée. Plus de 2000 agents attendent d'être intégrés à la fonction publique. Ils étaient en conférence de presse ce lundi à la maison commune des journalistes de Conakry. Un incendie a ravagé le contenu de 3 magasins de produits alimentaires et une partie d'une maison voisine dans la nuit du dimanche à lundi au marché de Sanfonia. Pas de perte en vie humaine, mais les dégâts sur le plan matériel sont énormes. C'est tout pour les articulations. Bienvenue à toutes et à tous.
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2: 8h01 dans ce studio. Bonjour. Le procès du directeur général du Centre national de formation sociale appliquée, Jean-Paul II, s'est poursuivi ce lundi 18 mai devant la chambre de jugement de la CRIEF. Souriba Souma est poursuivi pour détournement présumé des deniers publics, corruption d'agents publics, faux et usage de faux en écriture publique, enrichissement illicite et complicité. Le prévenu a de nouveau été interrogé par le ministère public en aux premières questions, il a déclaré ne pas avoir pris part à la passation du marché attribué à AT Multiservices dans le cadre de la fourniture d'équipements au Centre national de formation sociale appliquée Jean-Paul II. Il a réitéré que c'est la personne responsable des marchés publics qui a attribué le marché sur la base d'un appel d'offres. À l'image de son coprévenu, l'entrepreneur a réfuté les faits qui lui sont reprochés. Il a expliqué avoir bénéficié du marché de fourniture d'équipements sur la base d'un appel d'offres et est en train de l'exécuter. Au terme de l'audience, la Cour a rejeté la demande de mise en liberté des prévenus avant de renvoyer l'affaire au mercredi 20 pour la déposition des témoins, notamment Mohamed Karifa Diawara, ancien directeur général du budget, et Mohamed Foudi Berité, personne responsable des marchés publics. Je vous le disais à l'entame, le collectif des contractuels temporaires de Guinée plaide pour une intégration de ses membres à la fonction publique. 2869 agents sont concernés par cette situation. 5 ans, 10 ans, 15 ans, c'est un mérite. C'est le slogan de ce groupe qui a animé une conférence ce lundi à la maison de la presse de Conakry, Amara Simbasila.
3: Devant un parterre de journalistes, les membres du collectif des contractuels temporaires de Guinée ont égrené les difficultés auxquelles ils font face. Ils sollicitent leur intégration à la fonction publique. Massa Kaba est membre du collectif.
4: Depuis plus d'une décennie, pour certains, nous, contractuels temporaires, sommes au cœur du fonctionnement quotidien de nos départements ministériels et institutions publiques du pays. En dépit de ces années de services rendus à la nation, notre situation demeure injustement précaire. Faible rémunération, absence de couverture sociale et la non-prise en compte de notre ancienneté, à mépris des sacrifices et de la disponibilité que nous avons toujours manifestée loyalement. Avec un salaire dérisoire de 550 000 francs guinéens le mois, aujourd'hui, nous avons de sérieuses difficultés à faire face à nos obligations familiales.
3: Pour un dénouement heureux, le groupe formule des recommandations et sollicite l'implication du président Mamadi Doumbouya Massa Kaba.
4: Nous sollicitons vivement 1. Le changement de statut des contractuels temporaires de Guinée CCTG au statut fonctionnaire. 2. L'ouverture d'un cadre de dialogue formel entre notre collectif et les autorités compétentes pour un traitement juste et transparent du processus. Nous en appelons Son Excellence Monsieur le Président de la République, Mamadi Doumbouya, Monsieur le Premier ministre, Amadou Ouriba, les ministres sectoriels, les responsables syndicaux et l'ensemble des... membres du gouvernement, à considérer l'urgence humaine, sociale et professionnelle que représente notre situation.
3: Dans cette déclaration, les membres du collectif des contractuels temporaires de Guinée accusent certains hauts commis de l'État d'être à la base de leur non-intégration à la fonction publique.
2: Le coordinateur du collectif des contractuels temporaires de Guinée annonce aussi une procédure judiciaire pour Tierno Diallo. Ces agents contractuels sont le cœur battant de l'administration publique guinéenne. On l'écoute au micro de Amara Simbassil.
5: Nous avons saisi un avocat, la procédure a commencé. Donc nous attendons à entamer d'autres démarches. Et comme vous avez suivi un peu, même la justice commence à s'intéresser au dossier. Parce que c'est crucial et important. Les contractuels qui ont servi continuent à servir. Aujourd'hui, c'est eux qui remplissent les bus, c'est eux qui sont dans les secrétariats centraux, à la DRH, à la DAF, qui servent essentiellement. Mais l'espoir qui permet à ces gens-là de continuer de servir, comme là, c'est l'espoir. Il n'y a pas de gain parce qu'un salaire dérisoire, comme vous l'avez dit, même un salaire de 2,5 millions n'arrive pas à aboutir à un fonctionnaire guinéen. Vous savez tous que le fonctionnaire guinéen aujourd'hui est mal payé, mais il continue à travailler. Donc c'est selon le niveau et l'espoir que nous avons, surtout que l'État continue à suivre notre dossier, à nous toiletter par-ci, par-là et à loger nos salaires dans les banques. Ce qui donne l'espoir à certains parmi nous qui sont assistants de divisionnaires, chefs section, assistants de direction et de directeurs.
2: Trois magasins contenant des produits alimentaires ont été réduits en cendres dans la nuit de dimanche à lundi. Les faits ont eu lieu au marché de Sanfonia dans la commune de Tombolia. Le feu a atteint une maison voisine qui a partiellement été consumée à la Sainte-Condé.
6: Sur les lieux, plusieurs personnes étaient présentes pour soutenir les victimes de l'incendie. Des boîtes de lait noircies et du riz éparpillés ça et là. C'est l'image que présentait la devanture de ces boutiques. Mamadou Chérif Diallo fait partie des victimes.
7: Les premiers appels, j'étais vraiment dormi.

0: Mais vu que les appels sont persistants, le propriétaire a rappelé en cas sur rien maintenant. J'ai pris le palais, elle m'a dit que ta boutique a pris feu. Une seule fois, j'ai coupé. J'ai pris directement la route pour venir ici. Et j'ai trouvé effectivement la boutique était partie vraiment en fumée. Alimentation générale. Ici, c'est moi, il n'y a rien qui s'est sauvé.
1: Un autre commerçant, encore sous le choc, aurait perdu plus de 200 millions de francs guinéens. Mamadou Bilio Diallo.
2: Parce qu'on peut dire que c'est ce coup de surki. Parce que les boutiques sont fermées. Le coup de surki, là, ça répète. On ne sait pas il y a quoi. Si c'est le fil ou bien si c'est qui augmente la tension, ou bien quoi. Donc, l'appel que nous avons, c'est pour sécuriser les gens avec leur bien. Parce que l'affaire de courant, là, voilà, ça a endeuillé beaucoup de familles. Ce que j'ai à dire à l'État, c'est nous aider.
1: L'administratrice du marché de Sonfonia, également propriétaire de ses magasins de la maison touchée, sollicite une assistance des autorités. Mabinti Traoré.
3: Nous étions couchés quand le feu a pris les boutiques. À ce moment, je dormais. C'est ma fille qui est venue me réveiller. Je lui ai demandé ce qui se passait. Ensuite, je lui ai posé la question pour savoir d'où provenait l'odeur de la fumée. Elle m'a répondu que le feu avait pris les boutiques. Nous demandons aux autorités de nous aider. Vraiment, nous souffrons. Et en plus, ce n'est pas la première fois. C'est difficile.
1: Selon des témoignages, des jeunes du quartier ont contribué à circonscrire les flammes avant l'arrivée des sapeurs-pompiers mobilisés sur les lieux.
4: Après une interview polémique accordée au créateur de contenu Sad et Sopralpha, l'artiste chanteuse Adia a été interpellée hier lundi. Lors de cet entretien diffusé dans une télé-réalité, la chanteuse aurait tenu des propos assimilables à des pratiques de proxénétisme, selon une source judiciaire rapportée par nos confrères du site d'information africaguinée.com. Adia a été interpellée sur instruction du procureur de la République après le tribunal de première instance de Dixine. Elle est actuellement détenue à la brigade de recherche de Kipé pour audition, a confié la source. Quant aux deux créateurs de contenu mis en cause, ils ont été longuement entendus dans la matinée du lundi à l'Office de protection du genre de l'enfance et des mœurs au Progem à la suite de la diffusion sur les réseaux sociaux de cette interview jugée choquante. Les intéressés ont été placés en garde à vue à l'issue de leur audition. Un mot de sport avant de boucler l'actualité guinéenne. L'international guinéen Sérou Guirassy a été accueilli en fanfare ce lundi à l'aéroport international Ahmed Sékou Touré de Conakry. En visite au pays, l'attaquant de Borussia Dortmund est venu présenter son trophée de soulier d'or remporté la saison dernière en UEFA Champions League et effectué des dons caritatifs. Plusieurs fans du Coran se sont massivement mobilisés pour la circonstance. C'était en présence du président de la Fédération guinéenne de football, Souri Doumbouya, et du ministre de la Jeunesse et des Sports, Mamadou Sylo Baldé, devant un parterre de journalistes. Sylo Guirassy a exprimé toute sa satisfaction cette saison, il faut le rappeler. Sérou a inscrit 17 buts, toutes compétitions confondues. Cet article, vous pouvez le retrouver sur notre site d'information, le www.soleilfmguinée.net.
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4: La République démocratique du Congo fait face au retour du virus Ebola qui sévit principalement dans la province de l'Est, Ituri, à Bunia, la capitale provinciale, mais aussi dans la zone minière de Mongwalo, à 90 km environ plus au nord. À Kinshasa, l'Institut national de recherche biomédicale Kinshasa a séquencé ce virus. Et puis les États-Unis ont annoncé lundi un renforcement des contrôles sanitaires à la frontière contre le virus Ebola qui a contaminé un ressortissant américain. En République démocratique du Congo, les centres de contrôle et de prévention des maladies CDC, principale agence sanitaire aux États-Unis, annoncent la mise en place de restrictions d'entrée sur le territoire pour les ressortissants étrangers venant des régions touchées en Afrique. Donald Trump a estimé lundi qu'il existait de très bonnes chances de parvenir à un accord avec l'Iran sans avoir à reprendre les hostilités après avoir annoncé l'annulation d'une attaque prévue mardi. Il a toutefois ajouté que les États-Unis se tiennent prêts à lancer une attaque totale à grande échelle contre l'Iran à tout moment si un accord acceptable n'était pas trouvé avec Téhéran dans un message sur son réseau social Truff. C'est tout pour cette édition d'information sur Soul FM. À toutes et à tous, merci de l'avoir suivi. Merci à Boubacar Yola qui a assuré la mise en onde. Je vous laisse en compagnie de la fléchette, l'actualité vue et commentée autrement.
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3: Comment préparons-nous l'arrivée des prochaines pluies sur Conakry? Puisque c'est l'argument. Sinon, les premières n'ont rien appris de nouveau aux habitants de la capitale guinéenne et ses environs. Elles ont simplement rappelé avec brutalité ce que tout le monde sait déjà. La ville étouffe sous ses propres déchets. Les caniveaux débordent, les rues deviennent impraticables, les quartiers se transforment en dépotoirs flottants. Et pourtant, ce n'est encore qu'un avant-goût de l'hivernage. Accuser la pluie devient presque un réflexe. Mais au fond, personne n'est dupe. Les eaux ne crient pas le désordre. Elles le révèlent. Elles mettent en nous une insalubrité chronique que l'on tente souvent de masquer à coups de campagnes ponctuelles et de grands assainissements médiatisés. Le contraste est d'autant plus frappant que ces scènes surviennent au lendemain du lancement des opérations d'assainissement nocturne d'un mois organisées en grand renfort de communication. Ironie du sort, la pluie arrive toujours au mauvais moment, ou plutôt au moment exact où elle expose la fragilité des efforts entrepris. Elle emporte avec elle les apparences et laisse réapparaître la réalité d'une ville en conflit permanent avec ses immondices. Pour un pays qui ambitionne de moderniser sa capitale, l'image est difficile à soutenir, surtout lorsqu'elle suit des visites officielles dans des villes africaines souvent citées comme référence en matière de propriété d'urbanisme, comme Kigali. Le retour à Conakry rappelle alors l'ampleur du chantier, un an après le lancement de la campagne RIC contre déchets plastiques initiée par le gouvernorat de Conakry. Les résultats peinent à convaincre. Sans surprise, et comme beaucoup d'actions menées jusque-là, elles semblent avoir produit davantage d'effets d'annonce que de transformations profondes. Le vrai problème dépasse la seule question des pluies. Il touche à l'absence d'un système durable de gestion des déchets, au manque de civisme, à l'occupation anarchique des espaces publics et à l'insuffisance des infrastructures d'assainissement. Tant que ces questions structurelles resteront sans réponse concrète, chaque hivernage viendra répéter le même scénario. Et les prochaines pluies, plus fortes encore, risquent simplement d'aggraver ce que les premières ont déjà dénoncé. Alors je reviens sur la question. Comment préparons-nous l'arrivée des prochaines pluies sur Conakry?
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0: Bonjour à vous, chers auditeurs de la 935. Bienvenue dans votre émission matinale Soleil Levant. Que vous soyez déjà en route au travail, à la maison ou en pleine préparation de votre journée, merci de choisir Soleil Levant pour commencer votre matinée. Aujourd'hui, nous vous envoyons encore des ondes positives à travers les différentes rubriques que nous allons vous proposer au compte de ce mardi de l'énergie sur la plus ensoleillée des radios. Depuis le quartier Lambagny, nous émettons sur la 935 et partout dans le monde. Vous pouvez nous suivre via le www.soleilfmguinée.net.
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0: Et la complicité technique est assurée par Aboubacar Youla, l'enfant de Maferia, à ses côtés, Jeannette Ahaba. Bonjour à vous du côté de la technique.
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0: Soleil Levant sur Soleil FM 93.5 ce mardi de l'énergie, chers auditeurs de la 935, vous aurez droit à votre rubrique bien-être. Aujourd'hui, dans bien-être, on s'intéresse de la rétention volontaire de l'urine. Parfois, on a envie d'aller dans les toilettes pour se mettre à l'aise, mais on est tellement pris par ce que nous faisons que nous oublions. Ou encore, on a la paresse où les toilettes ne sont pas propres. Alors, cela nous empêche un peu d'aller dans les toilettes. Alors, la rétention volontaire de l'urine, on en parle aujourd'hui. Dans Soleil Levant, vous aurez droit à votre rubrique horoscope. Savoir ce que la journée d'aujourd'hui nous réserve à travers, bien sûr, les propos, bien sûr, des astres. Alors, ce n'est pas tout, chers auditeurs de la 935. La date du 19 mai, oui, il y a des événements qui ont marqué cette date. Donc, à travers la rubrique éphéméride du jour, nous serons édifiés. Conseils et astuces, des conseils mémés, des conseils pour booster notre matinée, c'est aussi possible ce matin. Et pourquoi pas un mot et tout son sens ou une expression avec Samuel Demba Dieu-Lamour. Et le tout couronné par de la très bonne musique, sans oublier la page de sport.
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0: Et je suis Bernadette Condé, alors c'est parti avec le titre de la semaine. Et au compte de cette semaine, c'est bien sûr le titre La Guinée. Et pourquoi La Guinée, vous le savez, c'est notre beau pays, c'est notre paradis, c'est chez nous. Alors La Guinée, tout ce qui se trouve dans ce pays et tout ce qui ne va pas, quelques mots aussi qui ont fatigué ou qui fatiguent ce pays, nous, je vous propose de suivre le titre de la semaine chanté par Alisco, l'enfant de Boufa.
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1: Toute une équipe pour vous tenir en haleine jusqu'à 10h. Nous disons merci à l'enfant de Bofa où le pèlerinage annuel se tient, le pèlerinage national se tient. Alors, Bofa où la foi chrétienne est née en Guinée, voilà. Et il faut dire que nous tendons vers les 150 ans de l'église de Guinée. Alors, Bofa, oui, nous disons merci à Alisco. Et mes auditeurs de la 935, si c'est maintenant que vous venez de nous prendre en marche, vous êtes bel et bien dans votre émission matinale Soleil Levant sur Soleil FM 93.5. Dans ce studio, Bernadette Condé à la technique, l'enfant de Maferia, Aboubakar Yula et puis Jeannette Abba.
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1: Alors, on dit bonjour à Maezi Bangoura, voilà. Et oui, c'est notre jolie réceptionniste, hein. Elle est là, très disponible. Bonjour à Ma et chers auditeurs de la 935. On va donc partir avec l'horoscope du jour.
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1: L'horoscope d'un soleil levant, nous sommes mardi 19 mai 2026. Les béliers, ils sont nés entre le 21 mars et le 19 avril. Aujourd'hui, votre énergie est au rendez-vous. Une opportunité intéressante pourrait se présenter au travail ou dans vos projets personnels. Restez concentrés et évitez les décisions impulsives. Taureau, né entre le 20 avril et le 20 mai, journée favorable aux échanges et aux relations familiales. Prenez le temps d'écouter les autres. Côté finance, la prudence reste votre meilleur allié. Gémeaux, né entre le 21 mai et le 20 juin, votre créativité sera particulièrement forte ce mardi. Une bonne nouvelle ou une rencontre inattendue pourrait illuminer votre journée et surtout profitez-en pour avancer sur vos idées. Cancer, ils sont nés entre le 21 juin et le 22 juillet. Vous aurez besoin de calme et de sérénité aujourd'hui. Évitez les tensions inutiles et privilégiez les discussions sincères avec vos proches. Lion, né entre le 23 juillet et le 22 août, le succès vous tend les bras si vous restez déterminé. Votre charisme attirera naturellement l'attention. Une belle journée pour prendre des initiatives. Et puis Vierge, née entre le 23 août et le 22 septembre, l'organisation sera votre point fort et vous réussirez à régler une situation qui vous préoccupait depuis quelque temps. Pensez aussi à vous accorder un moment de détente. Les balances, ils sont nés entre le 23 septembre et le 22 octobre. L'harmonie revient dans vos relations. C'est une bonne journée pour dialoguer, réconcilier ou lancer un nouveau projet en équipe. Scorpion, né entre le 23 octobre et le 21 novembre, votre intuition sera très forte aujourd'hui. Faites confiance à votre ressenti, surtout dans les affaires ou les décisions importantes. Sagittaire, né entre le 22 novembre et le 21 décembre, l'envie de bouger et de découvrir sera au centre de votre journée. Une proposition intéressante pourrait ouvrir de nouvelles perspectives. Les Capricornes, ils sont nés entre le 22 décembre et le 19 janvier. Le travail et la discipline porteront leurs fruits. Vous pourriez recevoir une reconnaissance ou une marque de confiance importante. Verseau, né entre le 20 janvier et le 18 février, votre esprit innovant fera la différence aujourd'hui. Et surtout, osez exprimer vos idées, elles pourraient séduire votre entourage. Pour finir, les Poissons, nés entre le 19 février et le 20 mars, une journée placée sous le signe des émotions et de la sensibilité. Prenez soin de vous et laissez parler votre cœur dans vos relations. Chers auditeurs de la 935, c'était donc le message des astres dans Soleil Levant. Et surtout, profitez de votre matinée du 19 mai 2026.
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1: Si c'est maintenant que vous venez de nous prendre en marche, vous êtes dans Soleil Levant sur Soleil FM 93.5. De passage, on dit bonjour au personnel du pressing Atmosphère. À sa tête, bien sûr, David Tolno et puis hein, nos voisins du restaurant Wassolo, Mohamed Camara, bonjour et bonjour aussi à Monsieur Djakité, chers auditeurs de la 935, au plus choco, oh, le monsieur, il est trop fric, quoi. Eh, on peut être fric comme ça. Monsieur Camara, je te dis, il est disponible. Non, c'est le meilleur dans tout l'empaillé. Et puis, je n'oublie pas de dire bonjour à mon beau, le beau de Soleil FM, le beau des beaux. Oh là là, Kota Abdoulaye, bonjour. Et bonjour aussi hein, à mon ami Dos, mon bon voisin. Alors, chers auditeurs, vous savez ce qui m'est arrivé ce matin? Moi, je m'habille. Tu sais, quand on te dit, tu as dépéri un peu là, tu es gros quoi. Et puis, quelqu'un te dit, tu as dépéri un peu. Hein? Toi, tu vas penser que non, un peu la même, c'est plus quoi, que tu as trop dépéri. Eh, je m'habille le matin, je sors. Après, Monsieur Traoré, non mais il m'a eu ce matin, hein. Mais demain là, je vais l'avoir aussi. Eh, Aboubakar Yula, moi je sors, mon voisin Monsieur Traoré me dit. Je dis bonjour Monsieur Traoré. Il dit bonjour, il connaît mais il y a la tête. Ah, ton gros ventre là. Monsieur Traoré, on peut dire ça à la femme d'autrui. Eh, Monsieur Traoré me dit carrément, si je pense que j'ai dépéri quoi. Ah, dit, ah, avec mon gros ventre là. J'ai dit, hé. Non, mais attends, je n'ai pas répondu. Vous avez vu, non? Vous là, je me plains. Hein? Vous avez entendu, non? C'est ce qu'il m'a fait ce matin. Donc demain là, je ne vais pas le louper. Ah, Monsieur Traoré, je ne vais pas te louper demain. Ça quand même, hein? Ça, je ne vais pas te louper. Alors, je lui dis bonjour. Je dis bonjour à mon bon voisin, M. Traoré. À Mme Traoré. Une très belle femme. Non, mais lui, M. Traoré, là, c'est un policier. Hein? Voilà. Vous-même, vous connaissez, non? Les policiers, de toute façon, ils sont beaux, là. Et lui, encore, il aime. Non, il est trop beau. M. Traoré, il est trop beau. Ah, de passage, je dis bonjour à tous les policiers. Voilà. À mon ami Fantamadi, hein, depuis le Carrefour Cosa. Hein? Carrefour Cosa à Nongo. Alors, marquez une pause en musique et la pause musicale, c'est avec José, le titre Diplôme.

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1: Priscille José Nyakrou est une chanteuse et auteure-compositrice ivoirienne. Elle est née le 29 juin 1989 à Abidjan. Elle aborde un style musical entre coupé décalé, afro-zouk, R&B contemporain, musique soul et afro-dance. Alors, il faut dire que tout récemment, c'était la semaine passée, Elle était sujet donc de son sujet de mariage, hein, parce que Siri Diekapi, le capitaine de l'ex-capitaine, hein, de l'équipe ivoirienne, donc est son fiancé. Alors il y a un pasteur, oui, au moment qu'il prêchait, et puis il dit que oui, José a volé est le mari des gens. Alors ça fait le tour des réseaux sociaux. Et ben elle était tellement stressée avec ça, donc elle a coulé les larmes dans un direct et finalement elle a coupé. Voilà, et puis son mari aussi a fait une sortie sur les réseaux sociaux pour dire que non, on ne m'a pas volé, José n'a pas volé le mari de quelqu'un. Et ben c'est moi, j'ai dit je veux de José. Elle est ma fiancée, nous vivons ensemble. Donc on va se marier et elle va porter, hein, très prochainement mon nom. Alors nous disons merci à José, en tout cas vous, hein, qui avez fait 10 ans, hein, 15 ans avec l'enfant des gens. Et puis tout ça là, vous êtes là en train d'étudier son comportement. C'est quel diplôme vous voulez obtenir? En tout cas merci à José, à l'état civil, hein, Priscille José Nyakou. Merci. Chers auditeurs de la 935, vous avez donc, vous venez d'écouter Diplôme chanté par José. Alors, nous allons à présent partir avec les événements qui ont marqué la date du 19 mai.
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1: Et voilà, donc aujourd'hui on va souhaiter joyeux anniversaire à Youssou N'Dour. Voilà, aujourd'hui il fête un an de plus. Mais on va d'abord avec les événements qui ont marqué la date du 19 mai. Du 19 mai, chers auditeurs de la plus ensoleillée des radios, c'est donc ça se passe dans la page éphéméride. Le 19 mai est le 139e jour de l'année et il reste 226 jours avant bien sûr la fin de 2026. Alors en Guinée, on va dire que notre beau pays, hein, poursuit donc cette année son calendrier politique qui est marqué par les préparatifs des élections législatives communales. Il faut dire que c'est prévu pour le 31 mai 2026. Et le mois de mai donc reste également une période importante de préparation des célébrations de la journée de l'Afrique, commémoré chaque 25 mai dans plusieurs pays africains, dont notre beau pays, la Guinée. Alors en Afrique, on va dire le 19 mai 1963, naissait l'organisation, je veux dire, hein, le 25 mai plutôt, hein, naissait donc l'organisation de l'unité africaine devenue aujourd'hui l'Union africaine, symbole de l'unité du continent africain. Alors plusieurs rendez-vous sportifs et culturels animent actuellement le continent africain en 2026, notamment les compétitions de football et les grands festivals culturels régionaux. Alors dans le monde, le 19 mai 1535, l'explorateur Jacques Cartier quitte la France pour son second voyage vers le Canada. Et le 19 mai 1643, victoire française à la bataille de Rocroi, un événement majeur de l'histoire européenne. Et le 19 mai 1974, Valéry Giscard d'Estaing est élu président de la République française. Le 19 mai 2018, le mariage du prince Harry et de Meghan Markle au Royaume-Uni. Alors, les personnalités nées en 19 mai. Mon artiste Youssou N'Dour, icône de la musique africaine, est né donc le 19 mai. Et Grace Jeunesse, chanteuse et actrice internationale, est également née en 19 mai. Alors, la pensée du jour, chers auditeurs de la 935, chaque matin est une nouvelle page de l'histoire que nous écrivons ensemble. Je dis bien, chaque matin est une nouvelle page de l'histoire que nous écrivons ensemble. Alors, ce sont donc les événements qui ont marqué la date du 19 mai. Et puis, on dit bonjour et joyeux anniversaire à Youssou N'Dour.
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Youssoundour, joyeux anniversaire, voilà. Eh ben je, bon c'est bon. Prochainement le jeudi là, je vais chanter pour lui. Anolof même, joyeux anniversaire Anolof. Quelqu'un va dire que j'ai évolué. Chers auditeurs de la 935, la matinale Soleil Levant se poursuit sur le www.soleilfmguinée.net et sur la 93.5. Place à présent à la rubrique.

0: Africa. Expression
1: à tous les auditeurs de la matinale.
0: Ça va, tu nous as manqué hier. Hein?
1: Ah ouais.
0: Hein? Tu rayonnes ce matin. Hein?
1: Ah bon?
0: Hein, tu brilles.
1: Ah, c'est bien.
0: Hein? On dirait que ça va. Hein?
1: On dirait.
0: Alors, qu'est-ce que tu nous proposes ce matin?
1: Un mot. Mm-hmm. Un mot, mais je te souhaite pas ce mot. Voilà.
0: Ah, je n'en veux même pas. Alors,
1: tu ne sais même pas de quoi il s'agit.
0: Voilà ton micro, oui.
1: Mm-hmm. Un mot, je te le souhaite pas.
0: D'accord.
1: Le mot c'est impécuniosité. Le mot même est difficile à prononcer.
0: Ça m'énerve même.
1: Impécuniosité.
0: Bon, c'est bon.
1: Impécuniosité.
0: D'accord.
1: Alors, le mot impécuniosité signifie un manque d'argent.
0: Ça s'écrit comment d'abord? Alors, parce que là.
1: I M accent aigu.
0: 13 lettres.
1: 13 lettres. Merci. Alors, le mot impécuniosité signifie un manque d'argent, une situation de gêne financière ou de pauvreté. Mmh. Pourquoi je ne vous le souhaite pas? Alors, ça vient du latin impécuniosus. Impécuniosus. Le mot est entré dans la langue française pour désigner l'absence de ressources financières. Donc, l'impécuniosité, c'est synonyme de pauvreté, de manque, indigence, voilà, gêne d'argent. Hein? Mm-hmm. Mais on va donner des exemples pour permettre aux auditeurs de comprendre.
0: D'accord.
1: Son impécuniosité l'empêche de poursuivre ses études à l'étranger.
0: Okay.
1: Son manque d'argent l'empêche de poursuivre ses études.
0: Mm-hmm.
1: L'artiste vivait dans une grande impécuniosité malgré son talent.
0: Mm-hmm.
1: Un bon artiste, mais il n'a pas d'argent.
0: Mm-hmm.
1: Et voilà. L'avocat a évoqué l'impécuniosité du prévenu devant le tribunal.
0: Mm-hmm.
1: À cause de leur impécuniosité, plusieurs familles peinent à se soigner.
0: D'accord.
1: Voilà, c'est le mot qu'on laisse aujourd'hui à la portée de l'auditeur.
0: D'accord. Et ce mot-là ne sera pas noté dans le cahier de 400 pages. Non, non, non. Ressors avec ton mot. Hey, c'est quoi ça?
1: D'accord.
0: Hein? Nous, on lutte contre la pauvreté. Et puis toi, tu viens. D'accord. Vous avez compris, donc, chers auditeurs, c'était le mot du jour. Tellement que le mot là-même m'énerve, je ne veux pas le prononcer. Ça m'énerve. Ça m'énerve. Alors, tu sais.
1: L'actualité, mangeur, d'abord, ça reste les campagnes. Et aussi l'arrivée du président, on a vu la dernière fois. Moi, surtout, il y a une image qui m'a frappé. Je ne sais pas si tu as fait le constat. On a vu le président en train de parler. Bon, je ne sais pas ce qu'il a dit, mais le geste m'a poussé vraiment à penser beaucoup. Vous savez, actuellement, le ministre de l'énergie.
0: Ah, d'accord.
1: Sékou Camara.
0: Ah oui, oui.
1: Vous avez vu cette image?
0: Oui, oui.
1: Et tout de suite, sur les réseaux sociaux, tout est parti. On dit qu'il est fâché contre lui.
0: Oui.
1: On sait actuellement l'affaire de coupure intempestive de courant.
0: Oui, oui.
1: Nous, d'ailleurs, chez nous, à Canadiens, chaque 21h, je me demande, chaque 21h, le courant part. Parfois, ça ne revient pas, sauf le lendemain à 10h. Parfois, s'il est content, ça revient à 23h ou 01h.
0: C'est qui est content, le courant?
1: Oui, oui. Tu vois ça? Je ne sais pas si c'est le directeur de la zone alors ou si c'est le ministre, s'il est content. Alors, est-ce que ça veut dire que le président est au courant que actuellement le courant a commencé encore des va-et-vient
0: ou
1: le tour est revenu? Alors, cette image qu'on a vue là,
0: et chacun a interprété le
1: interprète. Et moi aussi, je pense que le président n'était pas content.
0: D'accord. Monsieur le ministre, tu as vu, non? Tu as vu ce que tu fais à la population. Hein? Voilà. En tout cas, c'est comme ça. Et ça fatigue beaucoup. Ça fatigue. Et bon, j'espère que ça va changer. Mais ce n'est pas s'ils ont communiqué autour de ça, sinon que...
1: Non, il n'y a pas de communiqué.
0: C'est ça. Au moins qu'on sache Ah, ce qui ne va pas.
1: Surtout actuellement, les dames qui sortent le matin et rentrent le soir, quand elles ont un peu, elles vont acheter beaucoup de sauce.
0: Bien
1: elles
0: sûr.
1: Elles préparent et gardent.
0: Oui.
1: Hein? La dernière fois, bon, écoutez, mais nous, on a perdu beaucoup de sauce comme ça.
0: D'accord.
1: Hein? Le courant était parti pendant 2 jours.
0: Oh là là.
1: Voilà. Tout était parti.
0: Et ça, c'est beaucoup d'argent.
1: Et ça, c'est de l'argent.
0: Voilà.
1: Surtout que quand tu vois, non, tu ne gagnes pas encore des millions.
0: D'accord. Alors, qu'est-ce que tu vas cuisiner pour le soir?
1: Bon, vous connaissez les huissiers?
0: Oui.
1: Ah, d'accord, ils ont une rencontre avec le garde des Sceaux.
0: D'accord.
1: Donc, je dois aller à cette rencontre.
0: D'accord. Alors, merci à toi, Samuel Demba du Lamour. Donc, dans le 18h ce soir, et il va nous apporter quelque chose. Merci. Alors, Samuel, on va t'accompagner avec ce titre de Roseline Layo en featuring avec Angélique Kidjo.

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1: Et oui, c'était le featuring Angélique Kidjo et Roselyne Layo. Roselyne Layo révélée grâce à son immense talent et à ses chansons pleines d'émotions. Roselyne Layo séduit le public avec des titres inspirants, mais la musique ivoirienne moderne et message de vie. Hein. Alors sa voix douce et puissante lui a permis de conquérir le cœur de nombreux mélomanes africains. Alors, Angélique Kidjo, il faut dire que c'est une véritable légende de la musique africaine. Angélique Kidjo est reconnue internationalement par son engagement et son incroyable carrière musicale. Lauréate de plusieurs Grammy Awards, elle incarne la richesse culturelle de l'Afrique et sur les plus grandes scènes du monde. Alors, deux artistes, deux générations, mais une même passion, faire vibrer l'Afrique à travers la musique. Nous leur disons merci et place à présent à la rubrique bien-être.
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1: Nous retrouvons Benedicta Veracruz dans la rubrique Bien-être pour parler de la rétention volontaire de l'urine. Benedicta, bonjour à toi.
2: Bonjour Bernadette et bonjour à tous nos fidèles auditeurs. Merci aux internautes pour leur attention à nos programmes.
1: Aujourd'hui, nous serons tous sur le mécanisme de la miction. La miction qui est l'action d'uriner et les conséquences de la rétention volontaire de l'urine. C'est-à-dire que quand l'envie d'uriner est là et que vous vous retenez, ce n'est pas bon pour la santé.
2: C'est cela même, Bernadette. Les écoliers ne sont pas les seuls à être confrontés au problème. Quand on l'a fait une fois comme ça, ça peut passer, mais quand ça devient une habitude, on s'expose en effet à beaucoup de désagréments. L'urine, c'est ce liquide qui est le témoin de la toilette du sang effectuée par les organes précieux qu'on appelle les reins. Les reins qui sont comme les tamis de notre corps, qui vont filtrer le sang. La miction, c'est donc un mécanisme essentiel à notre santé, puisqu'elle participe à l'évacuation des déchets de notre organisme.
1: C'est vrai que ça arrive, on est trop pris par le travail ou bien les toilettes à proximité sont sales.
2: C'est vrai que les raisons qui poussent à se retenir sont nombreuses. Mais après cette émission, j'espère sincèrement que nous allons dorénavant prendre au sérieux notre envie d'uriner. On ne va pas tergiverser. À travers cet entretien avec le docteur Dodi Magloa-Yevi, qui est chirurgien urologue andrologue, nous vous proposons, amis auditeurs de la 93.5, de mieux comprendre le mécanisme de la miction. Le médecin nous dira aussi quel comportement adopter si l'on doit sortir de chez soi sans une assurance d'un petit coin pour satisfaire notre envie de faire pipi.
0: Bien-être.
3: Lorsque les urines atteignent un certain volume, apparaîtra le premier besoin mictionnel, le premier besoin d'uriner, auquel on peut résister. Mm-hmm. Et lorsque la vessie se remplit et atteint un certain volume, apparaîtra le second besoin. Lorsque le besoin apparaît et que vous avez envie, vous sentez le besoin d'uriner, puisque vous avez le signal de la vessie qui informe le cerveau pour dire « Monsieur ou Madame, je suis plein, il faut que tu me vides », vous vous mettez en condition et vous lancez l'ordre, vous donnez l'ordre à votre vessie de se vider. Mm-hmm. Alors le sphincter qui se trouve en bas de la vessie va s'ouvrir et les urines vont se vider par un canal qu'on appelle l'urètre, qui chez l'homme va se terminer au bout du gland et chez la femme au niveau de la vulve. Mmh. L'urètre de la femme est naturellement plus court, il fait 4 cm environ, alors que chez l'homme, c'est plus long, ça va traverser la prostate et traverser les corps caverneux, spongieux, excusez-moi, du pénis, mmh, avant de se terminer au niveau du gland. Et c'est quand vous allez libérer le sphincter que les urines vont sortir.
2: Alors vous dites, quand le besoin va être là, on va donner l'ordre et puis on va uriner. Alors oui, cet ordre qu'on donne, c'est quand on enlève sa culotte.
3: Oui.
2: Et qu'on décide, voilà, de s'asseoir sur un pot, par exemple,
3: bien
2: ou de
3: sûr
2: se présenter. C'est ça l'ordre, hein?
3: Oui, c'est ça l'ordre. C'est quand vous déverrouillez que la vessie va sortir les urines. Mm-hmm. Tant que vous ne déverrouillez pas, si on a envie d'uriner, on peut résister à la mission. Mm-hmm. Et c'est là qu'on peut faire une rétention volontaire d'urine.
2: Ah, donc l'urine, c'est de l'eau. En fait, c'est constitué d'eau.
3: Bien sûr.
2: Ça veut dire quoi? Ça veut dire que si on ne boit pas d'eau, on n'urine pas.
3: Oui, effectivement, je disais que l'urine est le résultat de la toilette du sang. Mm-hmm. Et pour faire la toilette d'un liquide, il faut envoyer plus de liquide. Donc du coup, il faut apporter de l'eau. Voilà, c'est pour ça qu'il est nécessaire de boire beaucoup d'eau. Un homme normal doit boire 2 litres, 5 à 3 litres d'eau par jour pour éviter certaines maladies qui sont en rapport avec ce manque d'apport d'eau, parce que ça va entraîner un défaut de toilette du sang dont les conséquences peuvent être dramatiques parfois.
2: Maintenant, nous allons parler donc de cette rétention volontaire. On a envie d'uriner pour les raisons que vous avez citées, et il y en a bien d'autres encore.
3: Bien sûr.
2: Quand c'est le cas, quels sont les risques qu'il encourt?
3: Lorsque vous avez envie d'uriner et que vous ne le faites pas, la leçon à retenir, c'est que les urines que l'on retient entraînent plusieurs conséquences. Vous avez premièrement les infections, parce que les urines qui stagnent s'infectent facilement. Vous allez vous infecter, faire une infection urinaire, et vous allez commencer plus tard à avoir des douleurs lorsque vous voulez uriner, des brûlures missionnelles, des douleurs qui peuvent remonter jusqu'à la région lombaire. Vous pouvez avoir une fièvre associée, vous pouvez avoir des mixtions entrecoupées, on parle de polakiurie. Vous pouvez avoir la dysurie, c'est-à-dire vous allez pousser avant d'uriner, avec le temps ça va vous arriver. Et ce sont des éléments qui vous entraînent dans la maladie et qui vont avoir besoin que vous alliez vous faire consulter. En dehors des infections qui font la grande partie des conséquences de la rétention volontaire des urines, nous avons les lithiases, c'est-à-dire lorsque vous retenez les urines, vous donnez l'opportunité aux cristaux que le rein va éliminer de se rassembler, de former une pierre et une véritable pierre.
2: Qu'on appelle calcul.
3: Calcul, bien sûr. Une véritable pierre, c'est une vraie pierre qui n'est pas envoyée par un sorcier ni par un magicien, mais qui est due à votre rétention volontaire des urines. Mmh. Donc ces calculs vont s'installer dans votre vessie et devenir un obstacle à l'évacuation des urines. Donc du coup, vous allez avoir envie d'uriner. Et lorsque ces calculs vont se mettre au niveau du col de la vessie, les urines ne vont pas s'écouler. Vous allez entrer en rétention involontaire.
2: Ça va être un peu comme un bouchon, quoi.
3: Merci. Et là, vous allez rentrer maintenant en rétention involontaire d'urine. Mmh. Première possibilité. Deuxième possibilité, vous pourrez avoir ce qu'on appelle des scléroses du col de la vessie. À force de faire des infections de la vessie et des vaisseaux du col de la vessie, avec le temps, le sphincter de la vessie, qui est un muscle qui s'ouvre pour laisser passer les urines, va durcir avec le temps et va se calcifier en quelque sorte et devenir rigide, et donc va refuser d'ouvrir même au moment où vous allez donner l'ordre que ce muscle-là s'ouvre. Mmh. Donc du coup, vous donnez l'ordre et le sphincter refuse de s'ouvrir. L'urine ne sortira pas. On parle de rétention. Vous allez faire une dysurie et une rétention involontaire d'urine. Mmh. Dans ces conditions, on doit vous prendre en charge, traiter l'infection et aller peut-être vous opérer. Les conséquences de la vessie peuvent vous donner parfois une hématurie, la présence du sang, une vessie qui peut saigner également. Vous allez avoir du sang dans les urines et au finish, quand on évalue tout, on va constater que ce n'est pas une maladie extraordinaire, c'est juste une porte à retenir volontairement les urines. Mais la grave qui fait le plus peur, que les urines que vous... puisque avec le temps, vous allez avoir des difficultés de vidange, vont remonter jusqu'au niveau des reins. Vous allez faire ce qu'on appelle un reflux vésico-urétéral. C'est-à-dire les urines vont remonter vers l'urétère, ce qui n'est pas bien, parce que la nature a si bien fait les choses qu'au niveau du sphincter qui contrôle la connexion entre l'urétère et la vessie, il y a un système anti-reflux qui empêche tout retour des urines de la vessie dans les reins par les urétères. Mais lorsque vous détruisez le système de contention, le système qui permet de vider aisément et que les urines vont être retenues, à un certain moment, et par défaut d'espace, les urines vont forcer ce système anti-reflux.

0: et remonter.
1: Retourner dans les reins. Et c'est là tout le mal. Vous allez faire ce qu'on appelle sur les gros vaisseaux, l'infection se généralise très vite et vous pourrez faire un coma si vous n'êtes pas pris en charge à temps dans nos services spécialisés.
2: Bien-être.
0: Sur Internet, par exemple, vous lirez, vous ne devez pas garder vos urines au-delà de 15 minutes. Calculez si c'est vrai, si le temps compte.
1: Lorsque les urines stagnent, 15 minutes, c'est le temps suffisant pour que les microbes commencent pas à se multiplier. La pullulation microbienne, on donne les conditions, on se multiplie, voilà, et on endommage le réservoir.
0: Vous l'avez dit, parfois vous êtes peut-être au cours avec une envie d'uriner que vous essayez de retenir, ou bien on est en vie.
1: Les urologues, on sait qu'il faut demander la permission aux étudiants pour aller uriner.
0: Donc d'accord, pour ça c'est réglé. Oui. Vous êtes en ville, il n'y a pas forcément des toilettes publiques, ou du moins il n'y en a pas partout. Oui. Et l'envie est là, qu'est-ce qu'on fait?
1: Je préfère parler de prévention. Mm-hmm. Lorsque vous savez que vous êtes dans une ville où il n'y a pas de toilettes publiques, où vous allez faire une conférence, animer des cours,

0: retenu, on parle d'insuffisance rénale. Ces déchets, c'est comme si votre corps poubelle et que vous allez faire des à sang. C'est ça qu'on appelle la dialyse.
1: Oui.
0: C'est la toilette du sang faite à l'extérieur.
1: Mm-hmm.
0: Oui. Lorsque le premier besoin, vous sentez la première fois que votre vessie est pleine, il faut tout travailler sans chercher un endroit où uriner. Commencez, vous avez

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1: Le roi Obentea. Alors, Obentea, on te dit merci hein, pour, bien sûr, Dr Collier, médecin pédiatre. Alors, chers auditeurs de la 935, si c'est maintenant que vous venez de nous prendre en marche, vous êtes bel et bien dans Soleil Levant sur la 93.5 dans ce studio Bernadette Condé à la technique IKM, Ibrahima Khalil Mara et Jeannette Abba. Alors, place à présent à conseils et astuces.
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conseils pratiques, bien sûr, pour maintenir les mains propres. Donc, ce matin, on va parler du bon lavage des mains. Alors, se laver les mains, il faut savoir que c'est un geste simple, mais très important pour prévenir les maladies et protéger sa santé au quotidien. Chers auditeurs de la 935, alors, chez nos voisins, donc, en RDC, déjà, il y a Ebola. Et l'alerte donc a été lancée, hein. Alors faisons très attention et surtout n'oublions pas de se laver les mains au quotidien. Alors, quand faut-il se laver les mains, surtout, hein, quand faut-il se laver les mains?

0: on va dire à tout moment, mais sachez avant de manger ou de faire la cuisine, c'est-à-dire vous quittez au marché, voilà, vous êtes à la maison, une fois à la maison, prenez soin de vous laver les mains, les pieds, voilà, avant de commencer à faire la cuisine. Et aussi après les toilettes, se laver les mains avec le savon. Alors quand je dis de manger, c'est pas de mouiller seulement les mains, hein, non, c'est de mettre le savon, voilà, sur les mains, bien les frotter, frotter même entre les ongles et voilà. Et de même, hein, après les toilettes, donc lavez-vous les mains au savon. Après avoir aussi toussé ou éternué, alors lavez-vous les mains et ou vous utilisez un mouchoir ou encore vous le faites dans le coude de la main. Je sais, ces pratiques-là, on était habitués, mais nous sommes en train de les délaisser. Alors, je pense que ça doit forcément revenir. Alors, après avoir touché de l'argent, parce que ça passe dans beaucoup de mains, des objets sales ou des animaux, et donc, vous devez vous laver les mains. En rentrant à la maison ou au travail, vous devez vous laver les mains. Alors, les bonnes étapes pour un lavage efficace, mouillez d'abord vos mains avec de l'eau propre, appliquez du savon, frottez pendant au moins 20 secondes votre paume, le dos des mains, entre les doigts et sous les ongles. Alors, frottez pendant 20 secondes. Ensuite, rincez abondamment, d'accord? Même si vous avez très très faim, vous êtes pressé, en tout cas, prenez les 20 secondes là. On vous dit juste, hein, c'est une question de secondes. D'accord, vous frottez très bien et puis vous rincez abondamment. Alors, vous pouvez faire sécher avec un tissu propre ou à l'air libre, ça dépend. Voilà. Et bien, si vous devez mettre la main dans chose, comment on appelle, vous devez manger à la main parce que ici souvent on mange à la main. Si vous devez manger à la main de grâce, vous n'avez pas besoin de trucs et de faire sécher à l'air libre. Donc le mieux, s'il y a un tissu propre, vous nettoyez la main ou encore vous commencez à manger. Voilà. Voilà. Donc cette astuce. Bien sûr, on a voulu partager avec vous et surtout, nous devons apprendre cela à nos enfants. Après l'école, demandons aux enfants de se laver les mains avec du savon et puis de les rincer abondamment. Donc, c'est un geste simple pour une meilleure santé et pour vous et pour votre entourage. Un geste simple pour une meilleure santé pour vous et pour votre entourage. Alors, c'est ce qu'on pouvait vous donner ce matin comme conseil et astuce, surtout le lavage des mains. En tout cas, que cela revienne encore dans nos différentes familles. Et en tout cas, Ebola est à côté et que Dieu nous en garde. Mais on peut éviter. Donc, commençons déjà à appliquer ces gestes en attendant.
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0: 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On va marquer notre pause en musique avec Patience d'Abani. Le titre Chérie, ton disque est rayé.
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0: Tabani, chérie, ton disque est rayé, alors est une grande figure de la musique africaine, originaire du Gabon. Alors il faut dire que Patience Tabani, c'est elle qui nous a tenu compagnie la semaine passée hein, à travers son titre « L'amour d'une mère ». Alors merci à cette brave dame et place à présent à la page de sport.
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0: L'actualité sportive dans Soleil Levant en temps réel avec Alassane Condé, mon frère, bonjour.
2: Oui, bonjour Bénédicte Condé, bonjour aux auditeurs.
0: Alors oui, les informations sportives.
2: Oui, justement, l'international guinéen Sirou Guirassy a été accueilli ce lundi 18 mai 2026 à l'aéroport international Ahmed Sékou Touré. En visite au pays, l'attaquant du Borussia Dortmund est venu présenter son trophée et de souliers d'or remporté la saison dernière en UEFA Champions League et effectué des dons caritatifs. Plusieurs fonds du courant se sont massivement mobilisés pour la circonstance. C'était en présence du président de la Fédération guinéen de football Sori Doumbouya et du ministre de la Jeunesse et des Sports Mamadou Sélou Baldé. Le tirage au sort des qualifications pour la CAN 2027 aura lieu ce mardi 19 mai au Caire en Égypte, dont la phase finale est prévue du 19 juin au 17 juillet 2027 au Kenya, en Ouganda et en Tanzanie. Et le tirage au sort est prévu à 12h GMT. Les 48 équipes seront reparties en 12 groupes aux 4 enfants de quatre chapeaux basés sur la place des équipes au classement FIFA. Chaque groupe sera composé d'une équipe issue de chaque chapeau. Les éliminatoires démarreront le 21 septembre prochain. La course au titre de champion d'Angleterre fait rage à deux journées de la fin de la Premier League. Arsenal s'est imposé 1-0 face à Burnley en clôture de la 36e journée grâce à un but unique de Kai Havertz. En première période, les Gunners ont battu Burnley 1-0 et comptent provisoirement 5 points d'avance sur Manchester City qui affrontera Bournemouth ce mardi 19 mai avec l'obligation de s'imposer pour ne pas voir le titre filer vers Arsenal. Maresca aurait trouvé un accord de principe avec Manchester City pour succéder à Guardiola selon le journaliste sportif italien Fabrizio Romagno. Enzo Maresca va succéder à Pep Guardiola au poste d'entraîneur de Manchester City. L'Italien a déjà trouvé un accord verbal avec le club anglais. Enzo Maresca a été choisi par la direction de Manchester City comme le candidat idéal pour remplacer Pep Guardiola au poste d'entraîneur. L'Espagnol devrait donc quitter Etihad 10 ans après son arrivée. Actuellement, Maresca est sans club après avoir terminé après son passage à Chelsea au début de l'année 2026. Il avait auparavant entraîné principalement Parme et Leicester City et lors de la saison 2022-2023, il était adjoint de Pep Guardiola à Manchester City. Neymar participera à la Coupe du Monde 2026 avec la Seleção brésilienne. Carlo Ancelotti a dévoilé hier lundi la liste des 26 joueurs qui tenteront de décrocher la 6e étoile aux États-Unis, au Mexique et au Canada. Ancelotti a révélé les noms lors d'un événement à Rio de Janeiro devant les invités. L'Italien a décidé d'amener Neymar à la Coupe du Monde même s'il ne l'avait pas appelé lors des 5 précédentes listes en tant que sélectionneur de la Seleção. La star n'a plus porté le maillot jaune depuis octobre 2023 lorsqu'il a subi une grave blessure au genou lorsque la défaite contre l'Uruguay à Montevideo dans le cadre des éliminatoires. Neymar est revenu au Santos en 2025 à enchaîner les matchs après de nombreux soucis physiques et a décroché la place attendue. Les joueurs convoqués pour la Coupe du Monde. Les gardiens de but, Alisson, Liverpool, Ederson, Fenerbahçe, Wolverhampton, Grêmio, défenseur Alexandro, Flamengo, Berne, Juventus de Durham, Danilo, Flamengo, Douglas, Santos, Zenit, Saint-Pétersbourg, Gabriel Magnès, Arsenal, Ibanez, Al-Halil, Léo Pereira, Flamengo, Marquinhos, PSG, Wesley, Roma, les milieux de terrain, Bruno Guimarães, Nicastel, Casemiro, Manchester United, Danilo, Botafogo, Fabinho, Al-Ittihad, Lucas Paqueta, Flamengo, les attaquants, Hendrik, Lyon, Gabriel Martinelli, Arsenal, Igor Thiago, Brandfort, Luis Enrique, Zenit, Saint-Pétersbourg, Matheus Acuna, Manchester United, Neymar, Santos, Rafinha, Barcelone, Ryan, Bournemouth, Vinicius Junior, Real Madrid, Bernadette Condé.
0: En tout cas, merci à toi pour toutes ces informations sportives. Et ce qui est sûr, on parle de trucs, comment on appelle, de football oui. africain.
2: Justement, comme je l'ai dit tout à l'heure, le tirage au sort aura lieu aujourd'hui à 12h GMT.
0: D'accord.
2: Donc, les gens qui veulent suivre doivent être sur la page YouTube de la CAF. Parce que la CAF va transmettre en direct le tirage au sort à partir de 12h.
0: C'est la Coupe du Monde. Hein,
2: la Coupe d'Afrique des Nations prévue en 2027 dans les trois pays de l'Est, de l'Afrique de l'Est, c'est-à-dire l'Ouganda, la Tanzanie et le Kenya.
0: D'accord. Ok. J'espère que cette fois-ci là.
2: Oui, espérons que cette fois-ci on ira à la Coupe d'Afrique des Nations. Aussi, Seu Gracia a été accueilli, comme je l'ai tout à l'heure dit. Il est venu présenter son trophée de soulier d'or remporté en 2024, lors de la saison 2024-2025, parce qu'il a été meilleur buteur en l'UEFA Champions League. Pour la première fois, un joueur guinéen sacré meilleur buteur en UEFA Champions League. Imaginez devant les grands joueurs comme Harry Kane, Lewandowski, Rafinha et notamment Kylian Mbappé aussi. Donc, c'est quelque chose de grand. Donc, il est venu hier présenter son trophée au public sportif guinéen.
0: D'accord.
2: Fanatique.
0: D'accord. En tout cas, merci à toi, Alassane Condé. Alors, c'est vrai, on n'a pas donné de questions de la matinée, mais quand même, il y a eu des réactions. Donc, on va lire rapidement ces messages. Bonjour, ma radio. Le bar café Ali Wampa avec ses clients vous écoute depuis Yimbaya Tannery avec un gros haut-parleur. On vous donne un chapeau et à vous, merci. C'est par Barry, informaticien à Yimbaya Tannery, colonel Magas. Vous salue de Yimbaya Tannery. Merci à vous. Et puis, il y a un autre auditeur qui dit « Paix à l'âme de Farah Vincent, c'était un bon ami. Lui aussi, il nous a donné de très bonne musique, hein, voilà. Et Farah Vincent, il faut dire que c'est un technicien à la Radio Soleil ici. En tout cas, paix à son âme. Et il revient un peu bas en disant, Bernadette, est-ce qu'on peut poser des questions à votre invité? Oh là là, si vous nous permettez. Bon, malheureusement, on est à la fin de l'émission. Voilà, en tout cas, merci. Et le message n'est pas signé, on ne sait c'est de qui. Ce qui est sûr, le message n'est pas signé. La prochaine fois, veuillez mentionner votre nom, le prénom et le quartier d'où vous nous écoutez. Alors, grand merci à vous, chers auditeurs, vous qui nous donnez la force d'être là chaque matin. Grand merci à vous. Nous sommes à la fin de Soleil Levant. Merci à l'équipe technique du jour, à toute l'équipe de Soleil Levant. On vous retrouve demain dans le mercredi de la consommation et surtout passez une excellente journée en compagnie des programmes de Soleil FM.

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0: 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Il est 10h.
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3: Excellente écoute à toutes et à tous, madame, monsieur, merci de votre fidélité. Bonjour et bienvenue dans ce flash d'information. Sur le plan national, l'international guinéen Serou Guirassy a été accueilli en fanfare ce lundi à l'aéroport international Ahmed Sékou Touré de Conakry. En visite au pays, l'attaquant du Borussia Dortmund est venu présenter son trophée de souliers d'or remporté la saison dernière en UEFA Champions League et effectué les dons caritatifs. Plusieurs fans du Curon se sont massivement mobilisés pour la circonstance. C'était l'avion qui transportait Serou Guirassy a atterri sur le tarmac de l'aéroport international aux environs de 21h40 à sa descente d'avion. Le troisième meilleur buteur du championnat d'Allemagne de la saison sportive 2025 à 2026 a été accueilli par les autorités sportives du pays. Le gouvernement guinéen, à travers le département en charge de la culture, du tourisme et de l'artisanat, a célébré lundi la journée internationale des musées, placée sous le thème « Les musées unissent un monde divisé ». Cette célébration a servi de cadre d'échange autour de la préservation du patrimoine culturel, de la restitution des biens culturels africains et du rôle des musées dans le rapprochement des peuples et des générations. À Madagascar, une intoxication alimentaire collective a touché 69 personnes ce week-end dans la capitale. Aucun décès n'est à déplorer, mais l'affaire interroge une fois encore les conditions d'hygiène à Antananarivo. En interactualité, il y a 10 ans, le Royaume-Uni vivait l'une des campagnes électorales les plus importantes de son histoire, celle du référendum sur le Brexit. Elle s'achevait le 23 juin 2016 par la victoire du camp réclamant la sortie de l'Union européenne. Et 10 ans plus tard, voici que le Brexit est à nouveau au cœur d'une campagne politique. Ainsi s'achève ce flash conduit par Ibrahima Khalil Mara. À toutes et à tous, merci de l'avoir suivi. Restez sur Soleil FM, l'information c'est ici. Au revoir.
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0: 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Il est 11h.
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2: Merci de votre fidélité à Soleil FM 93.5 ainsi qu'au www.soleilfmguinée.net. Mesdames et messieurs, bonjour et bienvenue dans ce flash. Le procès en appel d'Ibrahim Sherif Ba a été renvoyé au 26 mai prochain pour plaidoirie et les réquisitions avant ce renvoi à la composition dirigée par le juge Francisco Fazoumanigui a déclaré les débats clos en application de la des dispositions de l'article 531 du Code de procédure pénale. L'affaire a été évoquée ce mardi 19 mai 2026 devant la chambre des appels de la CRIEF. L'avocat de l'État guinéen indiqué être prêt à plaider le dossier. Le procès du directeur général du Centre national de formation sociale appliquée, Jean-Paul II, s'est poursuivi hier lundi 18 mai devant la chambre de jugement de la CRIEF. Soripa Souma est poursuivi pour détournement présumé de déni public ou corruption d'agents publics faux et usage de faux en écriture publique, l'enrichissement illicite et complicité. Le prévenu a de nouveau été interrogé par le ministère public en réponse aux questions. Première question, il a déclaré ne pas avoir pris part à la passation du marché attribué à une entreprise dans le cadre de la fourniture d'équipement au Centre national de formation sociale appliquée de Jean-Paul II. Il a réitéré que c'est la personne responsable des marchés publics qui a attribué le marché sur la base d'un appel d'offres. Sur le continent, en Côte d'Ivoire, la chambre d'appel d'Abidjan confirme la peine de prison d'Adjou Attada. Plus d'un an après sa condamnation en première instance, l'entraîneur national de taekwondo qui avait fait appel a de nouveau été jugé coupable de harcèlement moral sur une athlète de haut niveau. Le prévenu, absent lors de l'audience d'hier lundi 18 mai, reste condamné à 6 mois ferme, une première dans le sport ivoirien. Ailleurs dans le monde, l'armée russe a entamé 3 jours d'exercice et d'entraînement à l'arme nucléaire mobilisant des milliers d'hommes dans le pays, a annoncé ce mardi le ministère russe de la Défense quelques heures avant l'arrivée du président Vladimir Poutine en Chine. Ainsi s'achève ce bulletin d'information et comme Khalil Mara a suivi la mise en ordre ici à la présentation Al-Hassan Kondé. À tous, merci de l'avoir suivi.
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0: Estimables auditeurs, amis du secteur minier guinéen, une fois encore, merci de votre fidélité à cette émission Nos Mines au Soleil. Nos Mines au Soleil est cette émission qui passe tous les mardis quand il est 11h sur la 93.5 et sur notre site d'information, le www.soleilfmguinée.net. Merci de nous préférer. Bonjour et bienvenue.
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0: Une fois encore, vous êtes dans cette émission. On parle de la transparence dans le secteur minier, particulièrement en Guinée. Avec notre invité de parcours, aimables auditeurs, vous allez comprendre la thématique. Une fois encore, merci de nous préférer. Bonjour et bienvenue.
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0: L'invité, c'est un habitué de cette émission. Il s'agit de M. Oumar Kane Diallo. Il est le président de l'Association guinéenne pour la transparence et vice-président du CNOX. Avec lui, vous allez comprendre la thématique et merci de vous installer confortablement. Bienvenue dans votre émission Nos Mines au Soleil. L'invité est déjà avec nous dans cette émission Nos Mines au Soleil, M. Diallo. Bonjour.
2: Bonjour.
0: Une fois encore, merci d'avoir accepté de passer dans cette émission Nos Mines au Soleil, parler de vos activités.
2: C'est une bonne opportunité pour moi et pour nous, acteurs de la société civile, à travers vous, les médias qui relayent nos informations. Donc, nous profitons de ces opportunités d'abord pour saluer vos auditeurs, saluer tous ceux-là qui vous suivent sur cette fréquence Soleil FM. Et nous vous disons que nous sommes à votre disposition et à chaque fois que besoin en est.
0: Merci à notre invité pour la disponibilité. Et surtout, nous allons entrer dans le vif du sujet, Monsieur Diallo. On parle de la transparence. Avant de bondir sur la thématique particulièrement, et qu'est-ce qu'on peut retenir quand on parle de la transparence? Parce que déjà, le nom de votre association en dit trop.
2: Merci beaucoup. Il faut dire que la transparence est la clé de la gouvernance. Quiconque parle de la redevabilité, quiconque parle de la bonne gouvernance, quiconque parle du contrôle citoyen de l'action publique, quiconque parle de tout ce que les commis de l'État, la manière dont ils pourraient agir pour que les citoyens soient informés, c'est justement ces différentes expressions qui constituent la transparence sans pour autant occulter l'information. C'est-à-dire l'information, et quand on parle de la transparence, c'est le mot-clé, c'est la manière par laquelle les citoyens sont informés de la façon dont les ressources naturelles, sinon tout ce qui est aspect financier, tout ce qui est aspect juridique, tout ce qui est aspect réglementaire, comment est-ce que ceci est géré au niveau de l'administration publique. Donc, le fait que ces commis de l'État donnent des informations aux citoyens pour que ces citoyens puissent accompagner efficacement l'État dans le cadre de leur gouvernance pour leur faciliter la tâche, tout ça sont des aspects liés à la transparence, à la bonne gouvernance, à la redevabilité et au contrôle citoyen de l'action publique.
0: Et cela m'amène à vous poser cette question, de me parler un peu de votre organisation, et l'Association guinéenne pour la transparence. Qu'est-ce que vous faites exactement dans le cadre de suivi, comme vous l'avez dit, depuis la création et la mise en place de cette organisation dans notre pays?
2: L'Association guinéenne pour la transparence, d'un côté, accompagne le secteur public dans la mise en œuvre des politiques publiques, dans l'élaboration des politiques publiques, dans l'élaboration des cadres juridiques et réglementaires liés à la gestion de la chose publique en général, mais surtout tout ce qui pourrait être lié aux aspects financiers. Donc, nous accompagnons l'État, nous accompagnons le secteur public à chaque fois que besoin en est, à chaque fois qu'il y a une consultation. Nous faisons notre apport au sein du gouvernement et l'œil du citoyen, nous l'apportons pour que le gouvernement, pour que le secteur public, il puisse prendre en compte les préoccupations des citoyens dans le cadre de l'élaboration des politiques publiques d'une manière générale, tout ce qui est lié aux aspects financiers en particulier. Mais de l'autre côté, nous faisons aussi de la formation, de la sensibilisation et de l'accompagnement des citoyens pour que ces citoyens puissent jouer pleinement leur rôle dans le cadre de la gouvernance du secteur public, du secteur financier. Parce qu'un bon citoyen, ce n'est pas celui-là qui attend seulement à ce que l'État lui fasse le compte-rendu de la manière dont le pays est gouverné, mais plutôt c'est surtout celui-là aussi qui va vers ses gouvernants pour leur demander des comptes, pour leur demander comment est-ce que nos ressources sont gérées, qu'il s'agisse de nos ressources minières, de nos ressources financières, comment est-ce que ces ressources sont gérées, à quel niveau les citoyens doivent intervenir et quand les citoyens interviennent, qu'est-ce qui pourrait aider et l'État et le secteur privé pour qu'il y ait une amélioration substantielle de la gouvernance, toutes choses qui pourraient aussi amener l'amélioration des conditions de vie des citoyens. Donc si d'un côté nous accompagnons l'État dans le cadre de l'élaboration des politiques publiques, de l'autre côté nous procédons à des formations, à des sensibilisations au niveau des citoyens pour qu'ils puissent savoir ce qu'on appelle le suivi citoyen de l'action publique, comment est-ce qu'ils doivent aller vers les commis de l'État pour leur demander des informations. Parce que ces commis de l'État doivent obligatoirement fournir ces informations au niveau des citoyens. Donc, nous le faisons de ces dérives du secteur public, mais aussi auprès des citoyens.
0: On a aussi la transparence dans le secteur minier. Quel regard aujourd'hui portez-vous quand on parle de la transparence dans le secteur des industries extractives en Guinée?
2: Il faut le dire, l'AGT, qui est membre de l'initiative pour la transparence dans les industries extractives, représentant même le Conseil national des organisations de la société civile au niveau de ce comité de pilotage, nous faisons non seulement des activités de sensibilisation des citoyens, mais aussi des disséminations des contenus des politiques publiques liées à la gestion du secteur minier. Le mois passé, nous avons fait le tour de la Guinée au niveau de toutes les zones impactées par l'exploitation minière pour non seulement donner des informations sur l'exploitation minière, mais aussi disséminer les rapports ITA, divulguer les rapports ITA auprès des citoyens pour que les citoyens soient informés combien les sociétés minières payent à l'État et qu'est-ce que l'État a déclaré aussi avoir perçu au niveau de ces sociétés minières. Et à côté de ça, nous avons aussi donné des informations liées au paiement direct au niveau des différentes collectivités locales. Nous avons parcouru 13 préfectures impactées, 3 sites miniers, mais partout, les populations, nous les avons entretenues par rapport aux redevances superficielles, par rapport aux FODEL, par rapport au FNDL, par rapport aux responsabilités sociétales des entreprises, les paiements directs qui se font avec les collectivités locales, il y a eu un débat houleux, il y a eu des échanges, il y a eu des discussions à ce niveau pour que les citoyens soient amenés à aller vers leur gouvernement pour leur demander ce que vous percevez de l'État, ce que vous percevez des sociétés minières qui viennent de cette exploitation, comment est-ce que vous êtes en train d'utiliser, et confirmer tout d'abord est-ce qu'ils ont reçu les montants, et une fois qu'ils confirment qu'ils ont reçu les montants, comment est-ce que ces montants sont utilisés dans le cadre de la mise en œuvre de leur PDL et de leur PAI, c'est-à-dire le plan de développement local et le plan annuel d'investissement.
0: C'est aussi, comme vous l'avez dit, à l'initiative pour la transparence dans les industries extractives en Guinée. On sait que vous, les acteurs de la société civile, mais dites-nous comment vous parvenez à travailler avec cette norme qui est internationale.
2: Il faut dire la valeur ajoutée de cette norme, sinon tout ce qui a prétendu à la création de cette norme, c'est le fait que au niveau des citoyens de différents pays ayant des ressources minières, gazières et pétrolières, le constat était que les citoyens n'étaient pas du tout informés des paiements effectués par les sociétés minières et des montants perçus par l'administration publique. C'est ce qui a fait qu'il y a un troisième larron, c'est-à-dire la société civile a été invitée, sinon elle s'est fait inviter à travers la création de la plateforme publique ce que vous payez à l'échelle mondiale, qui a demandé, qui a recommandé et qui a fait des plaidoyers et des lobbying pour que les citoyens soient informés des paiements effectués. Et dès lors que ceci a été accepté par bon nombre de pays, il y a eu la mise en œuvre de cette initiative. Donc, au niveau de l'ITE, il y a 3 parties prenantes. Il y a les sociétés minières d'un côté, il y a l'État de l'autre côté. Il faut bien le préciser que ces deux entités ont toujours collaboré dans l'exploitation minière. Donc, la troisième entité qui est entrée, qui a été invitée pour participer à cette initiative, c'est la société civile. Donc, tous les pays mettant en œuvre l'ITE ont ces 3 parties prenantes, l'État, les sociétés minières et la société civile. Et à ce niveau, il y a une certaine décentralisation. Quand vous prenez dans chaque pays, le conseil de supervision, le niveau de responsabilité le plus élevé est conduit par le premier ministre. Dans certains pays, ça peut être le vice-président, ça peut être le président des institutions républicaines des pays qui n'ont pas de premier ministre. Mais en Guinée, très précisément, c'est le premier ministre qui est le président du conseil de supervision de l'ITE. Dans ce conseil de supervision, vous avez le ministre de l'économie et des finances qui siège, vous avez le ministre des mines qui siège, vous avez le président de la chambre des mines qui siège, et vous avez le président de la société civile à l'échelle nationale qui siège aussi. Et en bas de ce conseil de supervision, il y a ce qu'on appelle le comité de pilotage. Ce comité de pilotage aussi est composé de ces trois parties prenantes. Vous allez voir les représentants des différentes sociétés minières d'un côté, vous allez voir les représentants de l'administration publique de l'autre côté, et l'arbitre qui est là, les représentants de la société civile. En Guinée, nous avons 11 représentants de la société civile qui siègent au niveau du comité de pilotage, et nous avons bon nombre de ces sociétés minières qui sont représentées au niveau de ce comité de pilotage. Et au niveau de l'administration publique, vous avez tous les secteurs stratégiques liés, qui sont liés à la gestion des mines, à savoir le ministère des mines, le ministère de l'administration du territoire, le ministère du budget, le ministère de l'économie et des finances. À cela s'ajoutent certains représentants des institutions républicaines comme le Parlement. C'est vrai qu'en ce moment, nous avons le CNT, mais par le passé, il y avait un représentant du Parlement qui siégeait. Vous avez la Cour des comptes qui siège, vous avez les impôts qui siègent, vous avez la douane qui siège. Donc, toutes ces entités qui interviennent dans la chaîne de valeur de la gestion des industries extractives siègent au niveau de ce comité de pilotage. Et ce comité de pilotage est présidé par le secrétaire général du ministère des Mines, ayant un vice-président qui vient toujours aussi du ministère du budget, en la personne du secrétaire général. Et en dessous de ce mécanisme aussi, nous avons ce qu'on appelle le secrétariat exécutif de l'ITE, et c'est ce secrétariat qui est la cheville ouvrière de tout ce qui est processus de mise en œuvre de l'ITE dans notre pays. Ce secrétariat exécutif est là pour non seulement préparer et programmer les réunions, mettre en œuvre les outils auxquels le conseil de supervision a instruit ou a validé au comité de pilotage, et les outils que le comité de pilotage doit approuver et valider pour la mise en œuvre de l'ITE dans notre pays.
0: Exactement, aimables auditeurs, vous êtes dans votre émission Nos Mines au Soleil qui passe tous les mardis quand il est 11h sur la 93.5. Monsieur Diallo, toujours quand on parle de l'ITE, vous avez parlé de trois entités, l'État, les entreprises, mais aussi la société civile. Et dites-nous comment vous parvenez à travailler. On va commencer d'abord par les sociétés minières dans le cadre de suivi pour le respect des normes sur le terrain.
2: Il faut dire en Guinée, nous avons des représentants des sociétés minières qui sont fortement impliqués dans la mise en œuvre de l'ITE en Guinée. C'est vrai que toutes les sociétés minières ne se comportent pas, n'ont pas le même comportement et n'agissent pas de la même manière, parce que, vous savez, ce n'est pas pour jeter de l'anathème aux sociétés minières chinoises, mais ce sont des sociétés qui n'accordent pas trop d'importance à la gestion environnementale et sociale, qui sont là, qui cherchent quand même à respecter leurs obligations contractuelles, leurs obligations réglementaires. Mais vous prenez les autres sociétés, 80 à 90% des autres sociétés sont des sociétés respectueuses des obligations environnementales, des obligations économiques, des obligations financières, des obligations sociales. Donc, toutes ces sociétés ont des représentants au niveau des comités de pilotage, et que le travail s'est fait de manière cordiale et de manière collaborative, de manière participative, à chaque fois qu'il y a des sujets, à chaque fois que nous avons, par exemple, des activités. Si nous prenons l'élaboration des rapports ITE, ces rapports sont des rapports d'exercice annuel que l'État, que chaque État doit élaborer pour montrer comment est-ce que le secteur est géré. Et ceci ne peut pas se faire sans les sociétés minières. Parce que quand vous entendez déclaration des paiements, ce sont ces sociétés minières qui font ces déclarations. Et à chaque fois que le comité de pilotage établit un périmètre pour dire que Voilà les sociétés qui doivent déclarer effectivement ce qu'elles ont payé durant l'année. Ces sociétés se sont toujours soumises à cette règle et on n'a pas assez de difficultés pour pouvoir résumer toutes ces informations dans un rapport et maintenir et collecter ces informations pour que nous puissions aller aussi vers l'État. Et de la même manière, une fois que les sociétés minières déclarent ce qu'elles ont payé à l'État, nous sommes obligés de partir vers les administrations publiques correspondantes ou concernées pour leur demander combien vous avez perçu de ces sociétés minières au titre de l'exercice écoulé, s'il s'agit d'un exercice directement précédent à l'année dont on est en train d'évoluer, ou même un exercice lointain. Et nous partons vers ces régies financières parce que ce que les impôts reçoivent est toujours différent de ce que la douane reçoit. La taxe au niveau de l'exportation, par exemple, est perçue au niveau de la douane. Et quand vous prenez la taxe au niveau de la taxe d'exploitation, par exemple, cette taxe est perçue au niveau des impôts. Et au niveau de la Banque centrale, quand vous prenez l'exploitation de l'or et du diamant, tout ce qui est Bureau national d'expertise, c'est au niveau de la Banque centrale. Là aussi, nous partons vers ces institutions, et ces régies financières, pour demander, quand vous prenez au niveau du ministère des Mines, au niveau du CPDM, les droits fixes, les droits d'inscription, quand une société vient, elle veut s'inscrire, ces droits-là qui sont perçus au niveau du CPDM, et quand vous prenez la part de l'État dans ces différentes entreprises qui est gérée par la SOGIPAMI, là aussi, ces taxes sont percés par la SOGIPAMI et quand nous voulons avoir ces informations, nous partons vers ces administrations publiques. On a plus ou moins la facilité d'avoir ces informations. Mais il ne faut pas occulter que ce travail aussi est toujours suivi d'un certain nombre de difficultés que l'on rencontre parfois auprès de certaines sociétés minières, compte tenu du fait que soit les exercices ne sont pas clôturés, parfois le commissaire aux comptes qui doit signer, qui doit valider, qui doit approuver ne l'a pas fait, parfois le conseil d'administration ne s'est pas retrouvé, et au niveau de l'administration publique, parfois il y a eu une mauvaise prise de ces données, et tout ça, nous, comité de pilotage, confondu, parce que quand on parle du comité de pilotage, on ne parlera plus de société civile ou des acteurs étatiques ou du secteur privé, mais quand on va en tant que comité de pilotage vers ces entités, nous avons toujours une certaine facilité parce qu'ils savent que nous sommes là pour ça et ils ont l'obligation de nous fournir ces informations. Donc, on fait un travail de convivialité, un travail vraiment très collaboratif entre ces différents acteurs pour que nous puissions collecter ces différentes informations.
0: Et en termes d'accompagnement, qu'est-ce que l'État fait? Parce que ce que vous faites, c'est énorme. Et puis, surtout, ça y va dans l'intérêt de la nation.
2: C'est le goulot d'étranglement de l'ITE. L'ITE, c'est toujours confronté à un financement pérenne. C'est vrai que quand nous prenons les deux dernières années, il y a eu une certaine diligence de la part de ces autorités pour accorder au moins un financement à l'ITE pour lui permettre de mener certaines activités. Mais, faut le dire, l'ITE doit avoir un financement pérenne qui doit venir normalement d'une régie financière ou de taxes bien définies pour ne pas que chaque fois que l'on soit obligé de courir soit à côté de l'administration publique, soit à côté du trésor, vers les impôts ou vers une autre régie financière. Donc, la problématique que l'ITE a, c'est d'avoir ce financement pérenne qui est indexé, qui est indiqué à partir des taxes issues de l'exploitation, issues de la chaîne de gestion des industries extractives. Mais, comme je viens de le dire, durant ces deux dernières années, il y a eu quand même une certaine amélioration, mais ça ne voudrait pas dire aussi qu'on a tout le financement qu'il faut pour mettre en œuvre nos activités. Pour preuve, c'est seulement en 2026 que nous avons fait la dissémination des rapports ITE de 2022 et de 2023. Donc, c'est toute chose qui aurait pu être fait depuis 2024, à la rigueur, parce qu'à l'ITE, on a toujours un délai de 2 ans entre l'exercice auxquels on pourrait se mettre sur le terrain pour faire la dissémination et le temps de dissémination. Mais au-delà de 2 ans, vous verrez aussi qu'il y a là un risque sur le terrain qu'on ne trouve plus les gestionnaires à ce niveau. Si on était en train de faire la dissémination des rapports ITE de 2022 et qu'il se trouve que ceux-là qui gouvernaient au niveau de nos collectivités en 2022 ou au niveau de nos régies financières en 2022 ne sont plus sur place, parfois ça donne des difficultés à la société civile qui voudrait se mettre sur le terrain pour mener un suivi. Donc, c'est juste pour vous dire que nous avons des difficultés au niveau de financement pérenne, même si on a des financements ponctuels par rapport aux 2 années passées.
0: Il y a cette question qui se pose souvent, malgré on parle de transparence dans les industries extractives, malgré on parle de ce travail de suivi de la société civile, mais beaucoup se demandent pourquoi, et avec tout ce qu'on a comme ressources minières, pourquoi cela ne reflète pas sur l'image de ces préfectures, de ces régions qui sont considérées comme des régions par excellence de l'exploitation minière. Qu'est-ce que vous pouvez dire par rapport à cette observation et cette analyse de beaucoup d'observateurs dans le pays?
2: Je crois qu'ils ont raison de se poser des questions, parce que quand on voit toute cette potentialité que le pays dispose jusqu'à maintenant, nous sommes à moins de 1 milliard de dollars par an de recettes minières. Ça voudrait dire que l'exploitation, soit il y a des failles au niveau de tout ce qui pourrait être le suivi rigoureux et régulier par rapport à l'exploitation, par rapport à l'exportation et par rapport aux parts de l'État. Mais je crois que ce sont les leçons tirées par ce gouvernement pour commencer au moins à construire des raffineries. Vous savez, quand vous prenez la bauxite, je prends l'exemple sur la bauxite, vous prenez une tonne de bauxite, ce qu'on vend une tonne de bauxite et ce qu'on vend une tonne d'alumine et une tonne d'aluminium, c'est totalement différent. Et quand c'est la bauxite qui est exportée, et la valeur marchande est tellement faible à tel point qu'on est obligé d'exporter plusieurs tonnes de bauxite pour se faire peu de bénéfices. Alors que si cette bauxite, si ce minerai transformé sur place, il y a non seulement une certaine valorisation de ces ressources, parce que la tonne d'alumine qu'on pourrait revendre ou la tonne d'aluminium qu'on pourrait revendre sera 10 fois, 20 fois ou 30 fois, voire même 50 fois plus que le prix de la tonne de bauxite. Ça, c'est d'un côté. Mais de l'autre côté, la valeur ajoutée qu'on pourrait tirer de ça, c'est non seulement l'emploi, le contenu local, tout ce qui pourrait entourer cette exploitation à l'état brut des minerais, cette transformation des minerais en produits semi-finis ou en produits finis, la main-d'œuvre locale va bénéficier, les entreprises locales vont bénéficier, et surtout il y aura ici un flux financier licite qui va circuler sur l'ensemble du territoire national, dont l'ensemble des secteurs du pays, que ce soit le secteur public ou le secteur privé, ces différents secteurs bénéficieront des répercussions de cette exploitation. Mais si vous prenez seulement c'est l'exploitation que nous faisons, l'exploitation directement, on va à l'exportation, et la main-d'œuvre, on ne pourra pas utiliser une main-d'œuvre assez conséquente. Le nombre de personnes que l'on pourrait utiliser comparativement si ces produits sont transformés en produits semi-finis ou en produits finis, ça sera aussi une comparaison qui ne dit pas son nom par rapport à tout ce que le pays pourrait profiter sur le plan de l'emploi, sur le plan de la prise en compte de nos entreprises locales, de la main-d'œuvre locale.
0: Exactement, on va toujours rester dans le cadre de cette transparence. On parle de publier ce que vous payez, c'est une entité qui est là. Et dites-nous comment cette entité parvient à travailler sur le terrain et quel est son rôle depuis qu'elle existe en Guinée.
2: Cette campagne mondiale, comme son nom l'indique, c'est celle-là d'abord, comme je l'ai dit à l'entame, qui a fait des campagnes à l'échelle mondiale, des campagnes de sensibilisation, des campagnes de plaidoyer pour que les entreprises publient effectivement ce qu'elles paient à l'État, afin que les acteurs locaux de la société civile puissent aussi demander à leur État qu'est-ce que vous avez perçu de ces différentes sociétés minières. Aujourd'hui, il y a une évolution, il y a une certaine mutation. Publier ce que vous payez s'intéresse beaucoup plus à des questions spécifiques, tels que les arts, tels que la transition énergétique. Mais il faut le dire qu'en Guinée, publier ce que vous payez est une partie prenante non seulement de l'ITE, bon nombre des organisations de la société civile évoluant au sein du comité de pilotage de l'ITE sont membres de la coalition nationale publier ce que vous payez. Mais de l'autre côté, cette coalition travaille aussi avec d'autres ONG qui ne sont pas membres du comité de pilotage, qui sont des collèges de la société civile évoluant dans le secteur minier, pour non seulement les former, informer dans le cadre de ces secteurs particuliers, mais la coalition mène aussi des recherches et des études sur le terrain pour savoir quel est le niveau d'implication des femmes et des jeunes, et en général les couches vulnérables, pas seulement les femmes et les jeunes, mais les personnes aussi atteintes d'handicap, dans des thématiques spécifiques, que ce soit par rapport au genre ou à la transition énergétique ou à l'impact de l'exploitation minière sur les jeunes, sur les zones éloignées et surtout aussi par rapport à la sauvegarde de l'environnement. Donc, c'est toute une gamme de thématiques que la coalition cherche à mettre en œuvre sur le terrain pour que les citoyens puissent bénéficier effectivement des retombées de ces sociétés minières sans pour autant aussi subir des conséquences de cette exploitation sur non seulement l'environnement, mais aussi sur les activités, que ce soit les activités agricoles, que ce soit des activités de pisciculture, tout ce qui pourrait impacter négativement à la vie du citoyen. La coalition s'intéresse à ces questions. Il faut le signaler, nous allons tous nous habituer sous peu de temps. Comme je l'ai dit, la coalition a subi une mutation. Aujourd'hui, au lieu qu'on dise c'est la coalition publier ce que vous payez, à l'échelle mondiale, le nom a évolué, on est allé vers ce qu'on appelle le réseau de la justice pour la justice des ressources naturelles. C'est justement ça, ce positionnement que la coalition veut pour que les citoyens, les gouvernés, puissent bénéficier effectivement de ces retombées. C'est pourquoi on parle de la justice des ressources naturelles sans pour autant être impacté négativement de l'exploitation de ces ressources.
0: Exactement, cette mutation, qu'est-ce que cela peut changer? Je sais que vous avez commencé déjà à évoquer, mais qu'est-ce que cela peut changer globalement dans la vie des communautés qui sont dans ces zones d'exploitation minière?
2: Ça pourrait changer à plusieurs niveaux, dont le premier, c'est d'abord leur voisinage avec les entreprises minières. C'est de faire la culture du bon voisinage entre les sociétés minières et les communautés impactées pour que, d'un côté, que ces sociétés puissent exercer facilement leur travail sur le terrain, mais surtout aussi que les communautés puissent bénéficier effectivement de l'exploitation de ces ressources minières. Vous prenez, dans le code minier, il y a des dispositions qui obligeraient les sociétés minières à signer une convention de partenariat avec les collectivités locales. Ça, c'est une manière d'aider les sociétés à bénéficier effectivement des retombées de l'exploitation minière sans pour autant s'attendre aussi aux taxes, aux redevances que l'État doit verser au niveau de ces communautés. Ça, c'est d'un côté. Mais de l'autre côté, il faudra aussi aller dans le sens de cette mutation en profondeur au niveau de ces communautés, parce que l'exploitation des ressources minières, ça a un délai. Les ressources sont épuisables. C'est jusqu'à un moment donné qu'on pourrait le faire. Donc, dès maintenant, on doit penser à cette indépendance de ces communautés. Donc, dès maintenant, on doit penser à cette indépendance de ces communautés pour que le jour où il n'y a plus de

0: communautés pour mener des activités génératrices de revenus, pour ne pas qu'ils continuent toujours à compter sur les mines et que le jour où les mines arrivaient à finir, qu'on puisse voir des situations dont on ne souhaite pas, comme ce qui s'est passé à un moment donné au Tchad ici, il n'y a pas eu rupture, mais baisse du prix du carburant. Nous savons ce que ça a amené, ça a même amené l'instabilité au Tchad. Et dans notre pays même, il y a eu à un moment donné l'interruption de l'exploitation au niveau de Fria. Nous avons vu les conséquences, les répercussions que tout ça a amené au niveau de la communauté, au niveau de la population de Fria. Donc, au niveau de la coalition, nous disons il faut que l'on parte vers la reconversion pour que les communautés, les couches vulnérables, les couches impactées puissent envisager à mettre en œuvre des AGR, des activités génératrices de revenus.
1: Chers auditeurs, vous avez compris, la coalition Publie ce que vous payez bientôt sera appelée ou bien sera désormais appelée Réseau pour la justice des ressources, si je me trompe, Monsieur Diallo, dans cette émission. Et on parle de la transparence aujourd'hui. Monsieur Diallo, vous êtes dans le secteur. Et dites-nous, si on vous disait de noter la Guinée aujourd'hui en termes de transparence, combien allez-vous donner à la Guinée? Est-ce que la Guinée aujourd'hui est un bon élève en termes de transparence dans les industries extractives?
0: Bon, ça se mesure à plusieurs niveaux, il faut le dire, parce que quiconque parle de transparence, comme je l'ai défini au début, il faut aller non seulement vers le niveau d'accessibilité de l'information publique, mais aussi et surtout le niveau de gestion de nos ressources financières. Si vous prenez en termes d'accessibilité de l'information publique, il y a encore du travail à faire de manière générale. Mais quand vous prenez le secteur minier, il faut le dire, il y a des plateformes dédiées spécifiquement à ces informations. Aujourd'hui, si vous partez sur le site de Lithier Guinée, www.ita-6guinée.org, vous allez trouver toutes les informations liées à l'octroi des titres miniers, au retrait des titres miniers et les rapports que la Guinée a eu à publier depuis que la Guinée est membre de l'ITIE. Je le précise, la Guinée a publié 18 rapports depuis 2005. Jusque maintenant, là, les 18 années de 2005 jusqu'en 2023, ces rapports sont publiés et se trouvent au niveau du site de l'ITIE. Parce que pour mener aussi le suivi, il faut s'informer. Et par le passé, la Guinée aussi a été citée en exemple parce que nous avions, sinon nous avons toujours un site dédié aux contrats et aux conventions. Chaque fois qu'un contrat est signé, chaque fois qu'une convention est signée, il y a toujours ce contrat ou cette convention ou ce traité est toujours publié dans le site qu'on appelle contrat minier guinéen. Donc là aussi c'est un acquis, même si aujourd'hui, il faut le dire, nous avons aussi certaines difficultés par rapport à certaines conventions, même si aussi il y a eu un début de publication lié au texte de Simandou. Donc beaucoup de ces annexes sont déjà publiées. Il y a certaines annexes, certains avenants qui restent. Nous espérons que sous peu de temps, ces annexes et ces avenants seront publiés. Maintenant, dans le cadre de la gestion financière, il faut le dire, c'est là où nous avons beaucoup plus de soucis parce que on a l'impression que nous avons des mécanismes et des outils qui ne sont pas du tout performants et qui ne sont pas adaptés dans le cadre de la promotion de la bonne gouvernance. Vous verrez que nous avons des organes de lutte contre la corruption, mais ce sont des organes qui parfois, qu'on pourrait dire, ce sont des organes dépassés ou des organes qui ne sont pas à jour. Vous prenez l'Agence nationale de lutte contre la corruption. Il y a une loi de 2017 qui prenait en compte plusieurs dispositions qui promeuvent la bonne gouvernance, la transparence, la lutte contre la corruption. Mais il y avait aussi des limites au niveau de cette loi. C'est pourquoi aujourd'hui, il y a une mouture de cette loi qui est au niveau du CNT, et qui demanderait que l'on puisse réviser cette loi. Mais au-delà de tout ça, dans les aspects pratiques, prenez l'agence. C'est une agence qui est dépourvue d'une stratégie nationale de lutte contre la corruption, d'une politique nationale de lutte contre la corruption. Et bon nombre de dispositions des différents cadres juridiques liés à la transparence, liés à la lutte contre le blanchiment des capitaux, au financement du terrorisme, ces dispositions ne sont pas mises

0: En œuvre, vous avez une floraison d'institutions ou d'organes de lutte contre la corruption, mais il y a un manque de coordination de ces différentes activités. Vous avez l'ORDEF, vous avez la CENTIF, vous avez l'AGRAS, l'agence de gestion de recouvrement de gestion des avoirs saisis et confisqués. Vous avez d'autres, la Cour de compte, vous avez l'inspection d'État, vous avez l'inspection générale des finances, vous avez l'inspection générale de l'administration publique. Donc toute une gamme d'organes de promotion de bonne gouvernance, de lutte contre la corruption, qui manque de coordination, qui manque d'outils et de mécanismes efficaces de lutte contre la corruption. Donc à ce niveau, ça fait défaut et ça fait qu'il y a une déperdition des fonds qui sont alloués au secteur public pour que la politique du gouvernement puisse être une politique qui bénéficie aux citoyens. Donc, je ne vais pas là voiler l'évidence. Au niveau de la gestion financière de nos ressources minières, il y a vraiment un souci. Et c'est là où nous interpellons nos gouvernants pour qu'il y ait encore beaucoup plus de mesures spécifiques permettant d'aller vers des mécanismes et des outils qui pourront aider à lutter efficacement contre les fléaux de la corruption.
1: Et M. Diallo, on va finir cette émission, mais avant qu'on nous se quitte, quelles propositions et qu'est-ce qu'il faut pour que la Guinée puisse en fait améliorer en termes de transparence dans les industries extractives dans le pays?
0: Tout d'abord, il faut assurer un financement pérenne de l'ITE, parce que si l'initiative est là et que tous les niveaux d'administration de cette initiative pourraient apporter des résultats significatifs pour la bonne gestion, pour qu'il y ait des répercussions et un impact sur nos citoyens, sur la population, sur la gouvernance actuelle, il faut qu'il y ait un financement pérenne. De l'autre côté, il faut que les acteurs sachent que l'ITE n'est pas un événement, mais c'est un processus. C'est un processus évolutif qui doit aussi innover, qui doit faire de telle sorte que ces actions partent vers la modernisation du secteur, vers une certaine créativité qui pourrait aider le secteur à avoir un impact sur le terrain, qui pourrait aider pour ne pas qu'on ait ce qu'on appelle la malédiction des ressources, l'abondance des ressources, mais avec une population très pauvre. Et c'est la réalité que nous vivons aujourd'hui. Donc si d'un côté, il y a un financement pérenne, de l'autre côté, il faudrait que les acteurs au haut niveau puissent aller dans le sens de la modernisation, dans le sens de l'innovation, pour que ce secteur puisse être l'élément déclencheur pour tout ce qui est acte de promotion de bonne gouvernance et de la lutte contre la corruption.
1: Il ne me reste qu'à vous dire merci beaucoup, M. Diallo.
0: C'est à moi de vous remercier.
1: Aimables auditeurs, vous avez compris, j'étais dans cette émission avec M. Oumar Kane Diallo. Il est le président de l'Association guinéenne pour la transparence et vice-président de CNOX. Avec lui, vous avez compris, on parlait de la transparence dans les industries extractives. Ici, à l'animation, votre ami du secteur minier, Amara Simbasila. On se dit à la semaine prochaine avec notre invité, une autre thématique. Restez en compagnie de la 93.5. Au revoir.
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0: 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Il est 12h.
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2: Merci de nous préférer sur la 93.5 et sur le www.soleilfmguinée.net pour vous informer. Bienvenue dans le midi. Une procédure judiciaire annoncée dans l'affaire dite du collectif des contractuels temporaires de Guinée. Plus de 2000 agents attendent d'être intégrés à la fonction publique. Ils étaient en conférence de presse ce lundi à la maison commune des journalistes de Conakry. Un incendie a ravagé le contenu de 3 magasins de produits alimentaires et une partie d'une maison dans la nuit de dimanche à lundi au marché de Sonfonia. Pas de perte en vie humaine, mais les dégâts sur le plan matériel sont énormes. Et puis l'actualité africaine et internationale complétera le reste des informations. C'est tout pour les titres. Dans un instant, le développement.
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2: Bonjour. Un peu bref, dans ce soleil midi, le procès du directeur général du Centre national de formation sociale appliquée, Jean-Paul II, s'est poursuivi ce lundi 18 mai devant la chambre de jugement de la CRIEF. Souriba Souma est poursuivi pour détournement de présumé de deniers publics, corruption d'agents publics, faux et usage de faux en écriture publique, enrichissement illicite et complicité. Le prévenu a de nouveau été interrogé par le ministère public. En réponse aux premières questions, il a déclaré ne pas avoir pris part à la passation du marché attribué à AT Multiservices dans le cadre de la fourniture d'équipements au Centre national de formation sociale appliqué Jean-Paul II. Il a réitéré que c'est la personne responsable des marchés publics qui a attribué le marché sur la base d'un appel d'offres. À l'image de son co-prévenu, l'entrepreneur a refuté les faits qui lui sont reprochés. Il a expliqué avoir bénéficié du marché de fourniture d'équipements sur la base d'un appel d'offres et est en train d'exécuter. Au terme de l'audience, la Cour a rejeté la demande de mise en liberté des prévenus avant de renvoyer l'affaire au mercredi 20 pour la déposition des témoins, notamment Mohamed Karifa Diawara, ancien directeur général du budget, et Mohamed Fodé Berité, personne responsable des marchés publics. Le collectif des contractuels temporaires de Guinée plaide pour une intégration de ses membres à la fonction publique. 2869 agents sont concernés par cette situation. 5 ans, 10 ans, 15 ans, 7 ans méritent, c'est le slogan de ce groupe qui a animé une conférence ce lundi à la maison de la presse de Conakry. Amara Simba Silla.
3: Devant un parterre de journalistes, les membres du collectif des contractuels temporaires de Guinée ont égrené les difficultés auxquelles ils font face. Ils sollicitent leur intégration à la fonction publique. Massa Kaba est membre du collectif.
4: Depuis plus d'une décennie, pour certains, nous, contractuels temporaires, sommes au cœur du fonctionnement quotidien de nos départements ministériels et institutions publiques du pays. En dépit de ces années de services rendus à la nation, notre situation demeure injustement précaire. Faible rémunération, absence de couverture sociale et la non-prise en compte de notre ancienneté à mépris des sacrifices et de la disponibilité que nous avons toujours manifestée loyalement. Avec un salaire de provisoire de 550 000 francs guinéens le mois. Aujourd'hui, nous avons de sérieuses difficultés à faire face à nos obligations familiales.
3: Pour un dénouement heureux, le groupe formule des recommandations et sollicite l'implication du président Mamadi Doumbouya Massa Kaba.
4: Nous sollicitons vivement 1. Le changement de statut des contractuels temporaires de Guinée CCTG au statut fonctionnaire. 2. L'ouverture d'un cadre de dialogue formel entre notre collectif et les autorités compétentes pour un traitement juste et transparent du processus. Nous en appelons Son Excellence Monsieur le Président de la République, Mamadi Doumbouya, Monsieur le Premier ministre, Amadou Ouriba, les ministres sectoriels, les responsables syndicaux et l'ensemble des membres du gouvernement à considérer l'urgence humaine, sociale et professionnelle que représente notre situation.
3: Dans cette déclaration, les membres du collectif des contractuels temporaires de Guinée accusent certains hauts commis de l'État d'être à la base de leur non-intégration à la fonction publique.
2: Le coordinateur du collectif des contractuels temporaires de Guinée annonce aussi une procédure judiciaire. Pour Tierno Diallo, ses agents contractuels sont le cœur battant de l'administration publique guinéenne. On l'écoute au micro de Amara Simba Silla.
5: Nous avons saisi un avocat, la procédure a commencé. Donc nous attendons juste la réponse aussi de l'avocat pour entamer d'autres démarches. Et comme vous avez suivi un peu, même la justice commence à s'intéresser au dossier. Parce que c'est crucial et important. Les contractuels qui ont servi continuent à servir. Aujourd'hui, c'est eux qui remplissent les bus, c'est eux qui sont dans les secrétariats centraux, à la DRH, à la DAF, qui servent essentiellement. Mais l'espoir qui permet à ces gens-là de continuer de servir, comme là, c'est l'espoir. Il n'y a pas de gain parce qu'un salaire dérisoire, comme vous l'avez dit, même un salaire de 2,5 millions n'arrive pas à aboutir à un fonctionnaire guinéen. Vous savez tous que le fonctionnaire guinéen aujourd'hui est mal payé, mais il continue à travailler. Donc c'est selon le niveau et l'espoir que nous avons, surtout que l'État continue à suivre notre dossier, à nous toiletter par-ci, par-là et à loger nos salaires dans les banques. Ce qui donne l'espoir à certains parmi nous qui sont assistants de divisionnaires, chefs section, assistants de direction et de directeurs.
2: Je vous le disais dans les titres, 3 magasins contenant des produits alimentaires ont été réduits en cendres dans la nuit de dimanche à lundi. Les faits ont eu lieu au marché de Sonfonia dans la commune de Tomboulia. Le feu a atteint une maison voisine qui a partiellement été consumée à la San Condé.
6: Sur les lieux, plusieurs personnes étaient présentes pour soutenir les victimes de l'incendie. Des boîtes de lait noircies et du riz éparpillés ça et là. C'est l'image que présentait la devanture de ces boutiques. Mamadou Chérif Diallo fait partie des victimes.
7: Les premiers appels, j'étais vraiment dormi. Mais vu que les appels sont persistés, le propriétaire de la maison m'a rappelé encore. Je dis vraiment que ça se rien maintenant. J'ai pris le téléphone, je lui ai parlé, elle m'a dit que ta boutique a pris feu. Une seule fois, j'ai coupé. J'ai pris directement la route pour venir ici. J'ai trouvé effectivement la boutique était partie vraiment en fumée. Alimentation générale. Ici, c'est moi. Il n'y a rien qui s'est sauvé.
6: Un autre commerçant, encore sous le choc, aurait perdu plus de 200 millions de francs guinéens. Mamadou Bilo Diallo.
8: Partie de ça et quelques millions. Parce qu'on peut dire que c'est ce coup de surquis. Parce que les boutiques se sont fermées. Chaque fois, ça répète. Coup de surquis, là, ça répète. On ne sait pas il y a quoi. Si c'est le fil ou c'est ici, c'est qui augmente la tension ou bien quoi. Donc, l'appel qu'on a, c'est pour sécuriser les gens avec leur bien. Parce que l'affaire de courant, là, voilà, ça a endeuillé beaucoup de familles. Ce que j'ai à dire à l'État, c'est de nous aider.
6: L'administratrice du marché de Sonfonia, également propriétaire de ses magasins de la maison touchée, sollicite une assistance des autorités. Mabinti Traoré.
9: Nous étions couchés quand le feu a pris les boutiques. À ce moment, je dormais. C'est ma fille qui est venue me réveiller. Je lui ai demandé ce qui se passait. Ensuite, je lui ai posé la question pour savoir d'où provenait l'odeur de la fumée. Elle m'a répondu que le feu avait pris les boutiques. Nous demandons aux autorités de nous aider. Vraiment, nous souffrons. Et en plus, ce n'est pas la première fois. C'est difficile.
6: Selon des témoignages, des jeunes du quartier ont contribué à circonscrire les flammes avant l'arrivée des sapeurs-pompiers. Les forces de sécurité étaient mobilisées sur les lieux.
2: En plus bref, dans ce soleil midi, après une interview polémique accordée aux créateurs de contenu Saad et Soprafal, L'artiste chanteuse Hadia a été interpellée hier lundi. Lors de cet entretien diffusé dans une télé-réalité, la chanteuse aurait tenu des propos assimilables à des pratiques de proxénétisme, selon une source judiciaire rapportée par nos confrères du site d'information africaguinée.com. Hadia a été interpellée sur instruction du procureur de la République près le tribunal de première instance de Dixin. Elle est actuellement détenue à la brigade de recherche de Kipé pour audition, a confié la source. Quant aux deux créateurs de contenu mis en cause, ils ont été longuement entendu dans la matinée du lundi à l'Office de protection du genre de l'enfance et des mœurs au Progem à la suite de la diffusion sur les réseaux sociaux de cette interview jugée choquante. Les intéressés ont été placés en garde à vue à l'issue de leur audition. L'international guinéen Serro Guirassy a été accueilli en fanfare ce lundi 18 mai à l'aéroport international Ahmed Sékou Touré. En visite au pays, l'attaquant de Borussia Dortmund est venu présenter son trophée de souliers d'or remporté la saison dernière à UEFA Champions League et effectué plusieurs actions caritatives. On l'écoute.
10: Ça fait toujours très plaisir de revenir à la maison. Voilà, je reçois toujours un accueil chaleureux. Après, voilà, pour moi, c'est venir au pays, c'est une façon pour moi de remercier le peuple parce que durant l'année civile, ils sont toujours là à me soutenir. Donc voilà, c'est un devoir que j'ai. Et après, c'est la maison, je me sens très bien, il y a la famille ici. Et tu as parlé du soulier d'or aussi, c'est une fierté déjà d'être le premier international guinéen à pouvoir me rencontrer. Vu que l'année dernière, on n'a pas pu faire la présentation, c'est une visite qui a plusieurs buts, remercier le peuple, aussi par rapport à ma fondation et aussi présenter le spectateur.
2: Et puis le président de la Fédération guinéenne de football, Souri Doumbouya, a souhaité la bienvenue à Serro Guirassy. De son côté, le ministre de la Jeunesse et des Sports a souligné qu'il s'agit d'une fierté nationale. Mamadou Sélou Baldé a exprimé son souhait de voir le Sili national disputer les phases de qualification de la CAN 2027 à Conakry. Ils se sont exprimés au micro de Alassane Condé.
11: C'est avec une grande fierté que nous recevons Serro avec son soulier. C'est vraiment une très bonne fierté d'avoir un homme comme Serro Guirassy qui fait la fierté de notre pays. Donc c'est pourquoi, au nom de la Fédération générale de football, nous le souhaitons bonne arrivée et on est très très fiers de lui, très content.
12: C'est une fierté nationale, je crois que c'est notre star et le peuple est en train d'exprimer éloquemment ce que tout le pays ressent aujourd'hui. Nous sommes en train de nous battre pour faire en sorte que le Sili rentre à la maison, que le Sili joue à Conakry, que le public vienne au stade de Nongo, au stade du 28 septembre, voir Sékou Guirassy et ses coéquipiers jouer pour la nation et je crois qu'aujourd'hui tout le peuple de Guinée, tout le peuple est content.
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2: Au cœur de l'actualité sur le continent, à Côte d'Ivoire, la chambre d'appel d'Abidjan confirme la peine de prison pour Tachou Atachta. Plus d'un an après sa condamnation en première instance, l'entraîneur national de taekwondo qui avait fait appel a de nouveau été jugé coupable de harcèlement moral sur une athlète de haut niveau. Le prévenu absent lors de l'audience de ce lundi 18 mai reste condamné à 6 mois ferme, une première dans le sport ivoirien. Et puis le président congolais Félix Tshisekedi a appelé ce mardi 19 mai la population au calme en République démocratique du Congo où l'épidémie d'Ebola se propage dans un message publié par la présidence congolaise. Le chef de l'État a instruit le gouvernement à mettre immédiatement en œuvre toutes les mesures nécessaires pour renforcer la riposte sanitaire. On peut-on lire dans ce message, le président de la République congolaise a tenu dans la nuit du lundi 18 mai à la cité de l'Union africaine à Kinshasa une réunion de crise face à la situation sanitaire dans certaines zones de province du Nord Kivu et de l'Ituri. Et puis, les États-Unis ont annoncé lundi 18 mai 2026 un renforcement des contrôles sanitaires à la frontière contre le virus Ebola qui a contaminé un ressortissant américain en République démocratique du Congo. Les centres de contrôle et de prévention des maladies CDC, principale agence sanitaire aux États-Unis, annonce la mise en place de restrictions d'entrée sur le territoire pour les ressortissants étrangers venant des régions touchées en Afrique. Toujours dans le monde, le président russe Vladimir Poutine arrive ce mardi après-midi en Chine pour rencontrer son bon ami de longue date, Xi Jinping, et réaffirmer la robustesse des liens sino-russes quelques jours après l'accueil en grande pompe de Donald Trump à Pékin. Après plus de 2 ans d'absence, la star brésilienne Neymar a été convoquée lundi 18 mai par le sélectionneur Carlo Ancelotti pour disputer le Mondial 2026 aux États-Unis, au Mexique et au Canada les 11-19 juillet prochains. Et voilà, c'est la fin de ce soleil midi. Merci à tous de l'avoir suivi sous la complicité technique de Ibrahima Khalil Mara.
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9: Comment préparons-nous l'arrivée des prochaines pluies sur Conakry? Puisque c'est l'argument. Sinon, les premières n'ont rien appris de nouveau aux habitants de la capitale guinéenne et ses environs. Elles ont simplement rappelé avec brutalité ce que tout le monde sait déjà. La ville étouffe sous ses propres déchets. Les caniveaux débordent, les rues deviennent impraticables, les quartiers se transforment en dépotoirs flottants. Et pourtant, ce n'est encore qu'un avant-goût de l'hivernage. Accuser la pluie devient presque un réflexe. Mais au fond, personne n'en est dupe. Les eaux ne crient pas le désordre. Elles le révèlent. Elles mettent en nous une insalubrité chronique que l'on tente souvent de masquer à coups de campagnes ponctuelles et de grands assainissements médiatisés. Le contraste est d'autant plus frappant que ces scènes surviennent au lendemain du lancement des opérations d'assainissement nocturne d'un mois organisées à grand renfort de communication. Ironie du sort, la pluie arrive toujours au mauvais moment, ou plutôt au moment exact où elle expose la fragilité des efforts entrepris. Elle emporte avec elle les apparences et laisse réapparaître la réalité d'une ville en conflit permanent avec ses immondices. Pour un pays qui ambitionne de moderniser sa capitale, l'image est difficile à soutenir, surtout lorsqu'elle suit des visites officielles dans des villes africaines souvent citées comme référence en matière de propriété d'urbanisme, comme Kigali. Le retour à Conakry rappelle alors l'ampleur du chantier, un an après le lancement de la campagne RIC contre déchets plastiques initiée par le gouvernorat de Conakry. Les résultats peinent à convaincre. Sans surprise, et comme beaucoup d'actions menées jusque-là, elles semblent avoir produit davantage d'effets d'annonce que de transformations profondes. Le vrai problème dépasse la seule question des pluies. Il touche à l'absence d'un système durable de gestion des déchets, au manque de civisme, à l'occupation anarchique des espaces publics et à l'insuffisance des infrastructures d'assainissement. Tant que ces questions structurelles resteront sans réponse concrète, chaque hivernage viendra répéter le même scénario. Et les prochaines pluies, plus fortes encore, risquent simplement d'aggraver ce que les premières ont déjà dénoncé. Alors je reviens sur la question. Comment préparons-nous l'arrivée des prochaines pluies sur Conakry?
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0: n'a pas fait n'a pas pris. 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
1: Merci de votre fidélité, mesdames et messieurs. Bienvenue dans ce flash sur Soleil FM 93.5 et le www.soleilfmguinée.net. La Confédération africaine de football a procédé ce mardi 19 mai 2026 au tirage au sort des éliminatoires de la 36e édition de la CAN Total Energy 2027, prévue du 19 juin au 17 juillet 2027 au Kenya, en Ouganda et en Tanzanie. La Guinée a été placée. Dans le groupe D en compagnie de l'Afrique du Sud, du Kenya et de l'Érythrée. La cérémonie s'est déroulée au siège de l'institution au Caire en Égypte. Le coup d'envoi de ces qualifications de la 36e édition de la CAN est prévu le 21 septembre prochain. La délégation syndicale de la BCRG dénonce la non-application de certaines dispositions du protocole d'accord signé le 22 juillet 2025 dans un courrier daté du 12 mai 2026. Également, les difficultés liées aux conditions de travail au sein du nouvel immeuble R+12 de la banque. Selon eux, le personnel souffre d'un manque d'intimité dans les bureaux. Selon les informations, une réunion a eu lieu dans la matinée de ce mardi 19 mai 2026 dans les locaux de la BCRG pour discuter du sujet. Une information relayée par africaguinée.com. Sur le continent, au Soudan, il avait été surnommé le boucher d'El Fasher Aboululu, au commandant des forces paramilitaires et de son vrai nom Al-Fateh Abdoulaye Idriss. Ce commandant FSR avait été arrêté par son propre camp en octobre dernier, accusé d'avoir exécuté et de nombreux civils lors de la prise d'El Fasher, capitale du Darfour du Nord. Il devait être jugé par sa hiérarchie. Le Conseil de sécurité de l'ONU l'avait également mis sous sanction, mais selon l'agence de presse Reuters, il a été relâché et serait de retour sur le terrain. Ailleurs dans le monde, le ministre israélien des Finances a déclaré ce mardi de la Cour pénale internationale avait demandé un mandat d'arrêt à son encontre. L'autorité palestinienne à l'origine de cette démarche, Bazel Smotrich, a indiqué que sa première mesure de représailles viserait la communauté boudine palestinienne de Khan al-Hamar, située à l'est de Jérusalem, en Cisjordanie occupée. C'est la fin de ce flash. Ibrahim Khalil Mara a assuré la mise en onde ici à la présentation Al-Hassan Kondé. À tous, merci de l'avoir suivi.
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0: 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Merci de votre fidélité dans ce flash à la conférence de foot. Après approche du 19 mai 2026, soir des 6e à Cannes Total Energy 2019 juin, en Ouganda et en Tanzanie, la Guinée est groupe D, l'Afrique du Sud du Kenya. La cérémonie s'est déroulée au siège de l'institution au Caire en Égypte. Le coup d'envoi de ces qualifications de la 36e édition de la Cannes est prévu le 21 septembre 2026. La délégation syndicale de la BCRG dénonce la non-application de certaines dispositions du protocole d'accord signé le 22 juillet 2025. Dans un courrier daté du 12 mai 2026, les syndicalistes pointent également des difficultés liées aux conditions de travail au sein du nouvel immeuble R+12 de la banque. Selon eux, le personnel souffre d'un manque d'intimité dans les bureaux. Selon les informations, une réunion a eu lieu dans la matinée de ce mardi 19 mai dans les locaux de la BCRG pour discuter du sujet, une information relayée par africaguinée.com. Sur le continent au Soudan, il avait été nommé et surnommé, j'y arrive, le boucher d'El Fasher Aboulou, le haut commandant des forces paramilitaires, est de retour sur le front. De son vrai nom, Al-Fateh Abdoulaye Idriss, ce commandant SFR avait été arrêté par son propre camp en octobre dernier, accusé d'avoir exécuté de nombreux civils lors de la prise d'El Fasher, capitale du Darfour au nord. Il devait être jugé par sa hiérarchie. Le Conseil de sécurité de l'ONU avait également mis sous sanction. Mais selon l'agence de presse Reuters, il avait été relaxé et serait de retour sur le terrain. Ailleurs dans le monde, le ministre israélien des Finances a déclaré ce mardi 19 mai qu'un procureur de la Cour pénale internationale avait demandé un mandat d'arrêt à son encontre, accusant l'autorité palestinienne d'être à l'origine de cette démarche. Bazal Soumoutri a indiqué que sa première mesure de représailles viserait la communauté bédoune palestinienne du camp Al-Hamar, situé à l'est de Jérusalem, en Cisjordanie occupée. Ainsi s'achève ce bulletin d'information. Ibrahim Khalil Mara a suivi la mise en œuvre ici à la présentation Al-Hassan Kondé. À tous, merci de l'avoir suivi.
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1: Prépare-toi pour le mariage. 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
2: Bienvenue sur Soleil FM de ce grand direct. Spatio-temporelle, c'est la raison évoquée par Dr. René Tatoulois pour justifier le retard de pluie tiers cette année. Le directeur chinois

0: Et donc, notre ministre reviendra très certainement avec beaucoup d'idées de techniques qui sont issues dans d'autres pays.
1: Salut Diallo, à retrouver la page invitée du journal au micro.

0: La justice, premier président, va effectuer sa première diffusion.
1: Siège de jury de rencontre ce mardi, responsable de l'appareil judiciaire après la chancellerie.
2: C'est l'Union à tout de parler du rôle de la justice
1: de Guinée. Chargé de cette entité, parle cette initiative Angoura.
3: Le projet de justice qui n'est pas exécuté, il n'a pas sa raison d'être.
4: Raison pour laquelle le président de l'Union internationale a plaidé cela auprès du garde des Sceaux afin que ces derniers interviennent auprès des services compétents pour nous faciliter cette tâche. Quand même, il nous a donné son accord de principe et le premier président aussi de la Cour suprême nous a donné aussi son accord de principe pour nous accompagner dans ce sens.
1: Mark Smith a pris les rênes de cette organisation.

0: Selon le patron de l'ANM, la prévision météorologique de la Guinée est l'une des plus performantes d'Afrique avec des appareils de dernière génération de collecte de données.
1: La météo est souvent assimilée à seulement à la tombée des pluies. Le directeur général de l'Agence nationale de la météorologie lève l'équivoque autour de cette situation. On écoute à nouveau Dr. René Tatouloua. Il est au micro de Soleil FM.
2: La météo ne sait pas que la pluie, il y a les paramètres météorologiques, l'humidité relative de l'air, j'ai parlé de la pression, l'humidité, la température du sol, de l'air. Ce sont ces éléments, par exemple, qui nous permettent de faire atterrir et décoller les avions. Donc, dans le domaine de la santé, il y a la température qui est utilisée. La météo travaille 24 heures sur 24, ce n'est pas qu'en période de pluie, c'est ce que les gens ne comprennent. C'est vrai qu'en Guinée, la pluie, le fait que la pluie cause beaucoup de dégâts, ça fait que la majeure partie de la population ne s'intéresse qu'à la météorologie pendant la saison des pluies. Cependant, 24 heures sur 24, la météo travaille pour la sécurité du trafic maritime, pour la sécurité du trafic aérien. Ça, c'est 24 heures sur 24. Donc, la météo ne nous concerne pas que la pluie. La pression, l'humidité relative, le vent, la force, la direction, vous voyez les infrastructures qu'on construit, le vent décoiffe les maisons. Donc, c'est pourquoi, avant de construire les maisons, il faut utiliser les informations sur le vent pour bien orienter les infrastructures. Donc, la météo ne concerne pas que la pluie. Ça va plus loin au-delà de la pluie.
1: La Confédération africaine de football CAF a procédé ce mardi au tirage au sort des éliminatoires de la 36e édition de la CAN 2027 prévue du 19 juin au 17 juillet 2027 au Kenya, en Ouganda et en Tanzanie. La Guinée a été placée dans le groupe en compagnie de l'Afrique du Sud, du Kenya, l'un des pays hôtes et de l'Érythrée. Selon Tierno Sadoujakiti, consultant sportif, la qualification du CIL national s'annonce compliquée, estimant qu'il n'y a qu'une seule place réelle à prendre dans ce groupe. On l'écoute.
3: On est logé dans un groupe où figure l'un des pays organisateurs, à savoir le Kenya. Donc, comme il y a deux qualifiés par poule, il y a une seule place à prendre. Ça veut dire que la Guinée, l'Afrique du Sud et l'Érythrée vont devoir s'affronter pour obtenir l'unique place à prendre dans ce groupe. C'est vraiment compliqué. Vous voyez, l'Afrique du Sud est un des cadors de l'Afrique. Sur le papier, face à l'Érythrée, je pense qu'on a des chances de surmonter cet obstacle. On ne va pas être pessimiste. L'Afrique du Sud, l'Érythrée, la Guinée, tous ces trois pays ont des chances. Mais moi, je pense que l'obstacle majeur va être l'Afrique du Sud. Donc, j'ai dit que la finale de cette coupe va se discuter entre l'Afrique du Sud et la Guinée. Rien n'est impossible. Il suffit que les conditions de préparation soient idéales, c'est-à-dire que la fédération et le ministère mettent tout en œuvre pour que la préparation se passe sans accroc et que les joueurs qui seront choisis pour engager les éliminatoires vraiment mouillent effectivement le maillot et défendent bec et ongles les couleurs nationales.
1: Depuis plus de 3 ans, la Guinée dispute ses matchs à l'extérieur. À cette occasion, Tierno Sadoujakiti exhorte les autorités sportives à mettre tout en œuvre pour que les deux stades du pays soient homologués par la CAF. Il a été joint par Alassane Condé.
3: C'est de bien vouloir demander aux autorités de mettre tout en œuvre afin que le stade de Nongo ou le stade du 26 septembre soit approuvé par les missionnaires de la CAF qui peut-être dans quelques jours, dans quelques semaines, viendront pour une inspection des infrastructures. Le fait de jouer en match délocalisé nous pénalise au plan sportif et au plan économique parce qu'il y a un manque à gagner. Et ensuite, l'équipe ne bénéficie pas du 12e homme qui représente le public. Donc, jouer à domicile, c'est un avantage à ne pas négliger. Et avec ceux qui arrivent pour nous sommes 3 pays, l'Afrique du Sud, la Guinée et l'Érythrée, pour une seule place. On est malheureusement tombé dans une poule où il y a l'un des pays organisateurs. Le Kenya est déjà qualifié depuis, donc il y a une seule place à prendre. Encore une fois, j'insiste afin que le stade de Nongo soit vraiment approuvé pour permettre au CIL national d'évoluer à Conakry pour les matchs programmés à domicile.
1: L'international guinéen Serou Guirassy a été accueilli en pompe lundi à l'aéroport international Ahmed Sékou Touré. L'attaquant du Borussia Dortmund est venu présenter son trophée de souliers d'or remporté la saison dernière à l'UEFA Champions League et effectué plusieurs actions caritatives. Le président de la Fédération guinéenne de football et le ministre de la Jeunesse et des Sports étaient à cette rencontre à la Sainte-Condé.
4: L'avion transportant Serou Grassi a atterri sur le tarmac de l'aéroport international Ahmed Sékou Touré aux environs de 21h40. Le soulier d'or de la Ligue des Champions 2024-2025 a été accueilli par les autorités sportives du pays. Après un passage dans le salon VIP, il a communé avec ses fans en liesse.
5: Ça fait toujours très plaisir de revenir à la maison. Voilà, je reçois toujours un accueil chaleureux. Après, voilà, pour moi, venir au pays, c'est une façon pour moi de remercier le peuple parce que durant l'année civile, ils sont toujours là pour me soutenir. Donc, ouais, voilà, c'est un devoir que j'ai. Et après, c'est la maison, je me sens très bien. Il y a la famille ici. Et tu as parlé du soulier d'or aussi. C'est une fierté déjà d'être le premier international guinéen à pouvoir me rencontrer. C'est une visite qui a plusieurs buts. Remercier le peuple, aussi par rapport à ma fondation et aussi présenter le soulier d'or.
4: Parmi les personnalités qui ont reçu le footballeur figure le président de la Fédération guinéenne de football, Souri Doumbouya.
6: C'est avec une grande fierté que nous recevons Serou avec son soulier, voir un homme comme Serou Grassi qui fait la fierté de notre pays. Donc c'est pourquoi, au nom de la Fédération guinéenne de football, nous le souhaitons. Bonne arrivée et on est très très fiers de lui, très content.
4: Le ministre de la Jeunesse et des Sports parle d'une fierté nationale. Mamadou Sylle Baldé a exprimé son souhait de voir le Sili national disputer les phases de qualification de la CAN 2027 à Conakry.
7: C'est une fierté nationale. Je crois que c'est notre star et le peuple est en train d'exprimer éloquemment ce que tout le pays ressent aujourd'hui. Nous sommes en train de nous battre pour faire en sorte que le Sili rentre à la maison, que le Sili joue à Conakry, que le public vienne au stade de Nongo, au stade du 28 septembre, voir Sékou Guirassy et ses coéquipiers jouer pour la nation.
4: Cette saison, Sérou Guirassy a inscrit 17 buts, toutes compétitions confondues.
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1: Au cœur de l'actualité africaine internationale, et c'est avec vous, Amara Simbassila, bonsoir.
9: Bonsoir Fatoumata Keïta, bonsoir à tous. Au Niger, le gouvernement annonce la fin du bras de fer avec les sociétés chinoises qui exploitent et transportent le pétrole dans le pays. Des négociations étaient en cours depuis un an. Les relations s'étaient dégradées entre les deux parties il y a presque 3 ans après l'arrivée du général Tiani au pouvoir. Au Soudan, il avait été surnommé le boucher d'El Fasher. Abou Loulou, haut commandant des forces paramilitaires, est de retour sur le front. De son vrai nom, Al-Fateh Abdoulaye Idriss, ce commandant FSR avait été arrêté par son propre camp en octobre dernier, accusé d'avoir exécuté de nombreux civils lors de la prise d'El Fasher, capitale du Darfour Nord. Il devait être jugé. Par sa hiérarchie, le Conseil de sécurité de l'ONU l'avait également mis sous sanction, mais selon l'agence de presse Reuters, il a été relâché et serait de retour sur le terrain. En République démocratique du Congo, l'épidémie d'Ebola aurait déjà fait 131 morts et plus de 513 cas suspects. L'ampleur et la rapidité avec lesquelles Ebola se propage ont poussé l'Organisation mondiale de la santé a déclaré dès dimanche l'urgence de santé publique de portée internationale sans attendre les recommandations de son comité d'experts. C'est une première dans l'histoire de l'organisation. En intellectualité, un juge d'instruction en France va enquêter sur Édouard Philippe pour des faits présumés de détournement de fonds publics, favoritisme, prise illégale d'intérêts et concussion, malversation d'un fonctionnaire au Havre, ville dont il est maire, a indiqué ce mardi 19 mai le parquet national financier sollicité par l'agence France-Presse, une source proche de l'ancien premier ministre, également candidat à la présidentielle de 2027, assure qu'il répondra de façon très sereine aux questions de la justice. Pour finir, Fatoumata Keïta, Donald Trump a estimé lundi qu'il existait de très bonnes chances de parvenir à un accord avec l'Iran sans avoir à reprendre les hostilités après avoir annoncé l'annulation d'une attaque prévue ce mardi. Les Émirats arabes unis ont déclaré ce même mardi que les drones ayant pris pour cible leur centrale nucléaire de Baraka dimanche provenaient d'Irak où des groupes soutenus par l'Iran mènent des attaques contre la région du Golfe depuis le début de la guerre au Moyen-Orient.
1: Merci à vous, Amara Simbassila.
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1: Le fondateur de l'ONG Gynécologie est notre invité ce mardi avec professeur Mamadou Saliou Diallo. Nous parlons de la problématique de l'assainissement en cette saison des pluies. Il répond aux questions de Mamadou Ba.
10: Professeur, bonsoir.
11: Oui, bonsoir monsieur.
10: En Guinée, à l'occasion de chaque saison des pluies, on constate une prolifération des ordures. Comment expliquer ce phénomène en tant qu'environnementaliste?
11: D'abord, c'est un phénomène récurrent. On s'y attend chaque année, puisque de toute façon, la saison des pluies ne fait jamais défaut. On sait toujours qu'elle va venir et qu'elle va provoquer des situations catastrophiques dans certains endroits. Évidemment, le ruissellement des eaux de pluie provoque la montée des déchets qui sont dans les caniveaux. Il y a des routes qui sont systématiquement mises en état de non-circulation. Comment expliquer cela? C'est naturel que ça se produise. Maintenant, comment réagir par rapport à ça? C'est la question. Normalement, on sait que ça va venir. Normalement, on devrait avoir un plan prévisionnel pour s'attendre à cela de manière préparée. Malheureusement, pour le moment, les collectivités, à mon avis, locales, ne sont pas suffisamment préparés, ne sont pas suffisamment formés, ne sont pas suffisamment équipés. Sinon, ça c'est un acte qui devrait être sous la responsabilité des collectivités.
10: Il y en a qui parlent de responsabilité partagée. Parlant des causes, pourquoi selon vous le phénomène persiste?
11: Bon, vous savez, on a quand même toute la question relative à l'évacuation des ordures qui viennent des ménages et pas seulement, parce que vous avez les marchés, vous avez les boutiques, les magasins, vous avez les industries. Il y a de la production de déchets un peu partout. Mais c'est vrai que assez souvent, ce qui se passe, c'est qu'on considère que les ménages ne prennent pas suffisamment de responsabilités pour pouvoir gérer, disons, à domicile, les déchets produits par les ménages. Le problème est que effectivement, on a une faiblesse notoire de capacité, disons, d'enlèvement des ordures. Il y a des endroits où même quand vous êtes abonné, la petite société en question est en panne de mobilité. Bon, il y en a qui ne sont pas abonnés pour plusieurs raisons. C'est pas parce que c'est cher, mais c'est une question de volonté. Il y a vraiment de l'inconscience au niveau de certains citoyens, parce que tout simplement, il n'y a pas de sanction.
10: Cette question relative à la transformation justement de ces déchets au tri et à la transformation, est-ce que vous pensez que c'est une des solutions pour lutter contre l'insalubrité aujourd'hui?
11: Bon, nous, on a toujours pensé qu'il faut faire un travail de sensibilisation, de formation et même de création de petites entreprises qui ne sont pas les entreprises d'enlèvement des ordures. Ça doit être les petites entreprises de valorisation des déchets. Déjà, on a des usines qui récupèrent le plastique recyclable et qui en font bon usage pour les plastiques recyclables. Il y a plusieurs plastiques qui ne sont pas recyclables, mais qui, d'après plusieurs expériences de plusieurs pays, même les plastiques non recyclables peuvent être utilisés dans un système de mélange permettant d'aller jusqu'à créer des briquettes. Ça, c'est un. Deuxièmement, c'est que c'est vrai. Le ménage doit être formé au tri sélectif, c'est-à-dire il y a quatre catégories de déchets qui se retrouvent à la maison. Vous avez une composante, par exemple, qui peut être utilisée dans le compostage. Vous avez les plastiques catégorie A et B. La catégorie recyclable peut être effectivement collectée et revendue aux usines de recyclage des plastiques. Vous avez l'autre plastique qui, jusqu'ici, est négligé, mais dont la collecte pourrait être intéressante pour des jeunes qui voudraient se faire de l'argent en travaillant à apprendre comment on fait, par exemple, des dallettes plastiques. Ensuite, vous avez les verres, vous avez le papier.
1: Voilà, cette page invitée du journal vient mettre fin à cette édition d'information. Retrouvez l'entretien en ligne sur notre site d'information, le www.solfmguinée.net. À toutes et à tous, merci d'être des nôtres au compte de ce grand direct. Merci à Ibrahim Khalil Mara pour la conduite technique. À chaque pluie, le même chaos qu'on a créé peut-elle enfin anticiper l'hivernage. C'est l'inquiétude posée par la fléchette de ce mardi. À écouter avec modération.
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1: Comment préparons-nous l'arrivée des prochaines pluies sur Conakry? Puisque c'est l'argument. Sinon, les premières n'ont rien appris de nouveau aux habitants de la capitale guinéenne et ses environs. Elles ont simplement rappelé avec brutalité ce que tout le monde sait déjà. La ville étouffe sous ses propres déchets. Les caniveaux débordent, les rues deviennent impraticables. Les quartiers se transforment en dépotoirs flottants. Et pourtant, ce n'est encore qu'un avant-goût de l'hivernage. Accuser la pluie devient presque un réflexe. Mais au fond, personne n'en est dupe. Les eaux ne créent pas le désordre. Elles le révèlent. Elles mettent à nu une insalubrité chronique que l'on tente souvent de masquer à coups de campagnes ponctuelles et de grands assainissements médiatisés. Le contraste est d'autant plus frappant que ces scènes surviennent au lendemain du lancement des opérations d'assainissement nocturne d'un mois organisées à grand renfort de communication. Ironie du sort, la pluie arrive toujours au mauvais moment, ou plutôt au moment exact où elle expose la fragilité des efforts entrepris. Elle emporte avec elle les apparences et laisse réapparaître la réalité d'une ville en conflit permanent avec ses immondices. Pour un pays qui ambitionne de moderniser sa capitale, l'image est difficile à soutenir, surtout lorsqu'elle suit des visites officielles dans des villes africaines souvent citées comme référence en matière de propriété d'urbanisme comme Kigali. Le retour à Conakry rappelle alors l'ampleur du chantier, un an après le lancement de la campagne RIC contre déchets plastiques initiée par le gouvernorat de Conakry. Les résultats peinent à convaincre. Sans surprise, et comme beaucoup d'actions menées jusque-là, elle semble avoir produit davantage d'effets d'annonce que de transformations profondes. Le vrai problème dépasse la seule question des pluies. Il touche à l'absence d'un système durable de gestion des déchets, au manque de civisme, à l'occupation anarchique des espaces publics et à l'insuffisance des infrastructures d'assainissement. Tant que ces questions structurelles resteront sans réponse concrète, chaque hivernage viendra répéter le même scénario. Et les prochaines pluies, plus fortes encore, risquent simplement d'aggraver ce que les premières ont déjà dénoncé. Alors je reviens sur la question. Comment préparons-nous l'arrivée des prochaines pluies sur Conakry?
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Il est 19h. 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

0: 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Il est 20h.
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3: Bonsoir, bienvenue dans ce journal de campagne en prélude aux élections législatives et communales du 31 mai 2026 dans la circonscription électorale de Lambagny. Dans l'ordre de passage de ce mardi 19 mai 2026, nous ouvrons ce journal par les législatives et c'est le Front d'Aigle, Front démocratique de Guinée, qui commence cette édition. Le message du parti n'est pas disponible, ce qui nous conduit à la deuxième position occupée par le parti Avenir d'une Guinée Nouvelle AGN. Le message n'est pas disponible non plus. Nous enchaînons donc avec la Génération pour la Modernité et le Développement, GMD. Le message du parti n'est pas disponible. Nous terminons avec le classement élaboré selon les règles édictées par la HAC avec le parti Union des Forces Nouvelles de Guinée, UFNG. Le message de cette formation politique n'est pas disponible non plus. C'est donc la fin de ce journal de campagne dédié aux législatives ce mardi 19 mai 2026. Dans la commune de Lambagny. Dans un instant, la campagne pour les communales va suivre.
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3: Et merci de rester fidèle au programme de la 93.5. Dans l'ordre de passage de ce mardi 19 mai 2026, pour le compte des élections communales du 31 mai 2026, nous ouvrons le journal avec la Génération pour la Modernité et le Développement, GMD. Le message du parti, du mouvement n'est pas disponible. Nous poursuivons ce journal compte des communales avec le parti Union des Forces du Changement, UFC. Le message n'est pas disponible. L'Union démocratique de Guinée vient clôturer ce journal de campagne. Le message de cette autre formation politique n'est pas disponible non plus. Et c'est la fin de ce journal. Moussa Keïta m'a accompagné aux opérations techniques. Merci de rester fidèle au programme de Soleil FM.

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0: 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Il est 21h.
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0: 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Il est 21h30.
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2: Excellente écoute à toutes et à tous, madame, messieurs. Merci de votre fidélité. Bonsoir et bienvenue dans cette édition d'information dont voici les principaux titres. Le président de l'Union internationale des huissiers de Guinée est à Conakry pour une visite de travail. Marc Asmis a été reçu en audience par le ministre de la Justice, garde des Sceaux. Retard de pluie dans la région côtière cette année. Le directeur général de l'Agence nationale de la météorologie de Guinée donne les raisons dans ce journal. Tirage au sort des éliminatoires de la CAN 2027. La Guinée est logée dans le groupe D en compagnie de l'Afrique du Sud, du Kenya et l'Érythrée. C'est tout pour les titres dans un instant. Le développement avec une mise en onde signée Moussa Keïta.
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2: Une fois encore, merci de nous préférer. Bonsoir et bienvenue. Deux présumés narcotrafiquants ont été présentés à la presse ce mardi 19 mai dans les locaux de l'Office central antidrogue au CADA de Kolia. Selon les explications du commissaire divisionnaire de police Abdoulaye Sangaré, directeur de l'OCADA, Mamaïssa Takaba et Mohamed Abari ont été interpellés à l'aéroport international Ahmed Sékou Touré et de Conakry en possession de 2,8 kg de cocaïne. Ils ont été interpellés grâce à une détection comportementale à l'aéroport international Ahmed Sékou Touré de Conakry alors qu'ils étaient en partance pour la Tunisie. Par la suite, ils ont été expulsés par voie basse, 2,8 kg de cocaïne. Mamaïssa Takaba a dénoncé une dame qui est activement recherchée par les forces de l'ordre. Quant à Mohamed Abari, il est en habitué des faits pour avoir effectué plusieurs voyages, a-t-il déclaré. Les deux prévenus n'ont pas nié les faits. Cette nouvelle saisie relance une fois de plus le débat sur l'ampleur du trafic de cocaïne en Guinée. Le tribunal de première instance de Mamou a rendu son verdict ce mardi dans l'affaire impliquant trois agentes de santé du centre de santé de Soya poursuivies pour non-assistance à une femme. À l'issue des débats, le président du tribunal a relaxé Maningbe Kande, chef du centre de santé, en la renvoyant des fins de la poursuite en ordonnant sa mise en liberté. En revanche, Maïmouna Guibasso et Cécile Balamou ont été reconnues coupables. Elles ont été condamnées chacune à 15 mois d'emprisonnement, dont 12 mois assortis de sursis, ainsi qu'au paiement d'une amende de 3 millions de francs guinéens. Le ministre guinéen de l'urbanisation est à Bakou, en Azerbaïdjan. Il prend part au 13e Forum urbain mondial de l'ONU. Qu'est-ce que cette rencontre internationale peut apporter à la Guinée? C'est la question que nous avons posée ce mardi au professeur Mamadou Salou Diallo, fondateur de l'ONG Gynécologie. On l'écoute au micro de Mamadou Ba.
3: Je pense qu'aller dans de telles rencontres, c'est non seulement discuter entre plusieurs États des solutions qui sont déjà possibles, qu'il faut pouvoir entreprendre au niveau des pays, mais au niveau sous-régional, au niveau régional. Mais c'est aussi des rencontres qui peuvent faire en sorte que des États peuvent rencontrer des financiers, parce que à défaut de construire des villes en hauteur d'ailleurs, on est obligé de ronger le reste de nos forêts. C'est tout ça qui se discute, quelle ville aujourd'hui pour l'amélioration du cadre de vie, pour un environnement plus sain, etc. Et donc, notre ministre reviendra très certainement avec beaucoup d'idées. J'imagine qu'il est accompagné de techniciens, donc ils sauront au niveau des bureaux de stratégie, au niveau des services de division technique, intégrer des initiatives qui sont des success stories dans d'autres pays.
2: Je vous le disais dans les titres, le président de l'Union internationale des huissiers de justice a été reçu ce mardi par le ministre de la Justice et le premier président de la Cour suprême, Mark Smith, effectue sa première visite à Conakry depuis son élection à la tête de cette entité. Objectif, s'enquérir de la collaboration de ce corps avec les autorités. Samuel Demba Diolamou.
4: Arrivé à Conakry lundi, le président de l'Union internationale des huissiers de justice a effectué une série de rencontres ce mardi avec des responsables de l'appareil judiciaire de Guinée. Après la chancellerie, Mark Smith a été reçu par le premier président de la Cour suprême.
5: Nous avons eu l'occasion de présenter l'Union internationale des huissiers de justice, mais aussi et surtout de parler du rôle important que joue l'huissier de justice, non seulement au niveau de la justice, mais au niveau de l'état de droit même.
4: Une visite saluée par la Chambre nationale des huissiers de justice de Guinée. Le secrétaire chargé de l'information de cette entité parle des retombées que cette initiative aura. Maître Lansana Bangoura.
6: Dès son arrivée, nous avons exposé nos difficultés. Notamment ce qui nous préoccupe, c'est l'exécution des décisions de justice. Parce qu'une décision de justice qui n'est pas exécutée, il n'a pas sa raison d'être. Raison pour laquelle le président de l'Union internationale a plaidé cela auprès du garde des Sceaux afin que ces derniers interviennent auprès des services compétents pour nous faciliter cette tâche. Quand même, il nous a donné son accord de principe et le premier président aussi de la Cour suprême nous a donné son accord de principe pour nous accompagner dans ce sens.
4: Mark Smith a pris les rênes de cette organisation en 2018. Il annonce un renforcement de capacité de ses confrères guinéens.
7: Je viens d'apprendre qu'il y a parfois des problèmes au niveau de la réquisition de la force publique, alors que ça c'est un élément essentiel pour garantir l'état de droit, puisque l'huissier de justice doit être soutenu par la force publique dans le cadre de l'exercice de sa mission. C'est pour ça que nous souhaitons proposer également une session de formation pour les huissiers de justice l'année prochaine ici en Guinée.
4: Au total, l'Union internationale des huissiers de justice est composée de 100 pays membres.
2: Le retard de la pluviométrie en Basse-Guinée cette année est lié à une variation spatio-temporelle. C'est l'explication donnée ce mardi par le directeur général de l'Agence nationale de la météorologie de Guinée. Lors d'une interview exclusive accordée à notre rédaction, Dr René Tatoloa souligne que les prochains mois seront pluvieux avec de grandes précipitations. Il préconise des mesures de prévention. Mamadouba.
8: La saison des pluies connaît un début morose en Basse-Guinée. Le directeur général de l'Agence nationale de la météorologie évoque des raisons. Dr René Tatoloa.
9: Il y a une variation spatio-temporelle. Spatio-temporelle, les zones géographiques n'ont pas les mêmes réalités climatiques. Par exemple, le sud et ouest du pays, la région forestière, le démarrage de la pluie a été précoce. Tandis que la basse-côte, c'est un début de pluie tardif. C'est ce qui fait jusqu'à présent on n'a pas réellement commencé à avoir les vraies pluies à Conakry. Donc c'est une caractéristique.
8: Ce responsable prédit cependant des pluies intenses en Basse et en Guinée forestière cette année. Il invite les autorités à prendre des mesures pour éviter des inondations meurtrières.
9: Cette année, les pluies vont être plus intenses au niveau de la Basse-Côte et de la Guinée forestière. Il faut même déjà s'en aller. Ça veut dire que si on attend des fortes pluies, il faut obligatoirement s'attendre à des cas d'inondation. Ces situations-là sont toujours émaillées par des cas d'inondation, de vents violents, ça et là. Donc, il faut prendre des précautions déjà dès maintenant pour minimiser vraiment les dégâts.
8: Selon le directeur général de l'Agence nationale de la météorologie, une surveillance 24 heures sur 24 est initiée pour informer et protéger la population contre les intempéries de la nature. Docteur René Tatoloa.
9: Vous savez, la météo travaille 24 heures sur 24, on ne dort pas. On surveille le temps, c'est comme le charlatan du temps. Basé sur la science, quand je parle de charlatan, c'est que nous, c'est la science.
8: Selon le patron de l'ANM, la prévision météorologique...
9: Je parle de charlatan, c'est que nous, c'est la science.
8: Selon le patron de l'ANM, la prévision météorologique de la Guinée est l'une.

0: de l'air. Ce sont ces éléments, par exemple, qui nous permettent de faire atterrir et décoller les avions. Donc, dans le domaine de la santé, il y a la température qui est utilisée. La météo travaille 24 heures sur 24. Ce n'est pas qu'en période de pluie. C'est ce que les gens ne comprennent. C'est vrai qu'en Guinée, la pluie, le fait que la pluie cause beaucoup de dégâts, ça fait que la majeure partie de la population ne s'intéresse qu'à la météorologie pendant la saison des pluies. Cependant, 24 heures sur 24, la météo travaille pour la sécurité du trafic maritime, pour la sécurité du trafic aérien. Ça, c'est 24 heures sur 24. Donc, la météo ne nous concerne pas que la pluie. La pression, l'humidité relative, le vent, la force, la direction, vous voyez les infrastructures qu'on construit, le vent décoiffe les maisons. Donc c'est pourquoi avant de construire les maisons, il faut utiliser les informations sur le vent pour bien orienter les infrastructures. Donc la météo ne concerne pas que la pluie. Ça va plus loin au-delà de la pluie.
1: La Confédération africaine de football, la CAF, a procédé ce mardi 19 mai au tirage au sort des éliminatoires de la 36e édition de la CAN 2027 prévue du 19 juin au 17 juillet 2027 au Kenya, en Ouganda et en Tanzanie. La Guinée est logée dans le groupe D en compagnie de l'Afrique du Sud, du Kenya, l'un des pays hôtes et de l'Érythrée. Selon Kiernan Saïdou Diakité, consultant sportif, la qualification du Sili national s'annonce compliquée, estimant qu'il n'y a qu'une seule place à prendre dans ce groupe. On va l'écouter.
2: On est logé dans un groupe où figure l'un des pays organisateurs, à savoir le Kenya. Donc, comme il y a deux qualifiés par poule, il y a une seule place à prendre. Ça veut dire que la Guinée, l'Afrique du Sud et l'Érythrée vont devoir s'affronter pour obtenir l'unique place à prendre dans ce groupe. C'est vraiment compliqué. Vous voyez, l'Afrique du Sud est un des cadors de l'Afrique. Sur le papier, face à l'Érythrée, je pense qu'on a des chances de surmonter cet obstacle. On ne va pas être pessimiste. L'Afrique du Sud, l'Érythrée, la Guinée, tous ces trois pays ont des chances. Mais moi, je pense que l'obstacle majeur va être l'Afrique du Sud. Donc, j'ai dit que la finale de cette coupe va se discuter entre l'Afrique du Sud et la Guinée. Rien n'est impossible. Il suffit que les conditions de préparation soient idéales, c'est-à-dire que la fédération et le ministère mettent tout en œuvre pour que la préparation se passe sans accroc et que les joueurs qui seront choisis pour engager les éliminatoires vraiment mouillent effectivement le maillot et défendent bec et ongles les couleurs nationales.
1: Depuis plus de 3 ans, la Guinée dispute ses matchs à l'extérieur. À cette occasion, Kiernan Saïdou Diakité exhorte les autorités sportives à mettre tout en œuvre pour que les deux stades du pays soient homologués par la CAF. Il a été joint par Alassane Condé.
2: C'est de bien vouloir demander aux autorités de mettre tout en œuvre afin que le stade de Nongo ou le stade du 28 septembre soit approuvé par les missionnaires de la CAF qui peut-être dans quelques jours, dans quelques semaines, viendront pour une inspection des infrastructures. Le fait de jouer en match délocalisé nous pénalise au plan sportif et au plan économique parce qu'il y a un manque à gagner. Et ensuite, l'équipe ne bénéficie pas du 12e homme qui représente le public. Donc, jouer à domicile, c'est un avantage à ne pas négliger. Et avec ceux qui arrivent au Pérou, nous sommes 3 pays, l'Afrique du Sud, la Guinée et l'Érythrée, pour une seule place. On est malheureusement tombé dans une poule où il y a l'un des pays organisateurs. Le Kenya est déjà qualifié depuis, donc il y a une seule place à prendre. Encore une fois, j'insiste afin que le stade de Nongo soit vraiment approuvé pour permettre aussi le national d'évoluer à Conakry pour les matchs programmés à domicile.
1: Restons toujours dans le cadre sportif pour dire que l'international guinéen Serou Guirassy a été accueilli en pompe lundi à l'aéroport international Ahmed Sékou Touré. L'attaquant du Borussia Dortmund est venu présenter son trophée de soulier d'or remporté la saison dernière en UEFA Champions League et effectué plusieurs actions caritatives. Le président de la FEGIFOOT et le ministre de la Jeunesse et des Sports étaient à cette cérémonie. Alassane Condé.
3: L'avion transportant Serou Guirassy a atterri sur le tarmac de l'aéroport international Ahmed Sékou Touré aux environs de 21h40. Le soulier d'or de la Ligue des Champions 2024-2025 a été accueilli par les autorités sportives du pays. Après un passage dans le salon VIP, il a communié avec ses fans en liesse.
4: Ça fait toujours très plaisir de revenir à la maison. Voilà, je reçois toujours un accueil chaleureux.

0: Après voilà, pour moi, venir au pays, c'est une façon pour moi de remercier le peuple parce que durant l'année civile, ils sont toujours là pour me soutenir. Donc ouais, voilà, c'est un devoir que j'ai. Et après, c'est la maison, je me sens très bien, il y a la famille ici. Et tu as parlé du soulier d'or aussi, c'est une fierté déjà d'être le premier international guinéen à pouvoir me rencontrer. C'est une visite qui a plusieurs buts, remercier le peuple, aussi par rapport à ma fondation et aussi présenter le soulier d'or.
1: Parmi les personnalités qui ont reçu le footballeur figure le président de la Fédération guinéenne de football, Souri Doumbouya.
2: C'est avec une grande fierté que nous recevons Zéro avec son soulier, voir un homme comme Zéro Guirassy qui fait la fierté de notre pays. Donc c'est pourquoi, au nom de la Fédération guinéenne de football, nous le souhaitons bonne arrivée et on est très très fiers de lui, très content.
1: Le ministre de la Jeunesse et des Sports parle d'une fierté nationale. Mamadou Sylle Baldé a exprimé son souhait de voir le Sili national disputer les phases de qualification de la CAN 2027 à Conakry.
3: C'est une fierté nationale. Je crois que c'est notre star et le peuple est en train d'exprimer éloquemment ce que tout le pays ressent aujourd'hui. Nous sommes en train de nous battre pour faire en sorte que le Sili rentre à la maison, que le Sili joue à Conakry, que le public vienne au stade de Nongo, au stade du 28 septembre, voir Sekou Guirassy et ses coéquipiers jouer pour la nation.
1: Cette saison, Sekou Guirassy a inscrit 17 buts, toutes compétitions confondues.
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5: L'actualité, c'est aussi hors de nos frontières au Niger. Le gouvernement annonce la fin du bras de fer avec les sociétés chinoises qui exploite et transporte le pétrole dans le pays. Des négociations étaient en cours depuis un an. Les relations s'étaient dégradées entre les deux parties il y a presque 3 ans après l'arrivée du général Tiani au pouvoir. Au Soudan, il avait été surnommé le boucher d'El Fasher Abou Loulou. Au commandant des forces paramilitaires et de retour sur le front de son vrai nom, Al-Fatah Abdallah Idriss, ce commandant FSR avait été arrêté par son propre camp en octobre dernier, accusé d'avoir exécuté de nombreux civils lors de la prise d'El Fasher, capitale du Darfour Nord. Il devait être jugé par sa hiérarchie. Le Conseil de sécurité de l'ONU l'avait également mis sous sanction, mais selon l'agence de presse Reuters, il a été relâché et serait de retour sur le terrain. En interactualité en France, plus de 70 délégués regroupant des ministres des Finances, des responsables de services de renseignement financier, des chefs d'institutions internationales étaient réunis à Paris pour la 5e conférence No Money for Terror en marge de la réunion des ministres des Finances du G7. Ils ont fait le bilan des mesures adoptées depuis 8 ans, mais ont aussi soulevé la nécessité de mettre à jour l'arsenal législatif des États pour mieux s'adapter aux nouvelles méthodes de financement des organisations terroristes. Pour finir, le ministre israélien des Finances, Bezalel Smotrich, a déclaré ce mardi 19 mai qu'un procureur de la Cour pénale internationale avait demandé un mandat d'arrêt à son encontre, accusant l'autorité palestinienne d'être à l'origine de cette démarche. Bezalel Smotrich a indiqué que sa première mesure de représailles viserait la communauté bédouine palestinienne de Khan al-Ahmar, située à l'est de Jérusalem en Cisjordanie occupée. Ainsi s'achève cette édition d'information mise en onde par Moussa Keïta. Ici, à la présentation, Amara Simba Sylla. À toutes et à tous, merci de l'avoir suivi via la 93.5 et le 3W.solefmguinée.net qui est notre site d'information où vous pouvez retrouver l'actualité nationale et internationale. Mais avant de vous quitter, retenez ceci. L'éducation et la formation sont les deux piliers essentiels pour tout développement. Vous voulez connaître le niveau de développement d'un État? Diagnostiquez son système éducatif. Merci. Au revoir.
6: Mesdames et messieurs, recevez La Fléchette avec Fatoumata Aruna Keïta. comment préparons-nous l'arrivée des prochaines pluies sur Conakry? Puisque c'est l'argument. Sinon, les premières n'ont rien appris de nouveau aux habitants de la capitale guinéenne et ses environs. Elles ont simplement rappelé avec brutalité ce que tout le monde sait déjà. La ville étouffe sous ses propres déchets. Les caniveaux débordent, les rues deviennent impraticables, les quartiers se transforment en dépotoirs flottants. Et pourtant, ce n'est encore qu'un avant-goût de l'hivernage. Accuser la pluie devient presque un réflexe. Mais au fond, personne n'est dupe. Les eaux ne crient pas le désordre. Elles le révèlent. Elles mettent à nu une insalubrité chronique que l'on tente souvent de masquer à coups de campagnes ponctuelles et de grands assainissements médiatisés. Le contraste est d'autant plus frappant que ces scènes surviennent au lendemain du lancement des opérations d'assainissement nocturne d'un mois organisées en grand renfort de communication. Ironie du sort, la pluie arrive toujours au mauvais moment, ou plutôt au moment exact où elle expose la fragilité des efforts entrepris. Elle emporte avec elle les apparences et laisse réapparaître la réalité d'une ville en conflit permanent avec ses immondices. Pour un pays qui ambitionne de moderniser sa capitale, l'image est difficile à soutenir, surtout lorsqu'elle suit des visites officielles dans des villes africaines souvent citées comme référence en matière de propriété d'urbanisme comme Kigali. Le retour à Conakry rappelle alors l'ampleur du chantier, un an après le lancement de la campagne RIC contre déchets plastiques initiée par le gouvernorat de Conakry. Les résultats peinent à convaincre. Sans surprise, et comme beaucoup d'actions menées jusque-là, elles semblent avoir produit davantage d'effets d'annonce que de transformations profondes. Le vrai problème dépasse la seule question des pluies. Il touche à l'absence d'un système durable de gestion des déchets, au manque de civisme, à l'occupation anarchique des espaces publics et à l'insuffisance des infrastructures d'assainissement. Tant que ces questions structurelles resteront sans réponse concrète, chaque hivernage viendra répéter le même scénario. Et les prochaines pluies, plus fortes encore, risquent simplement d'aggraver ce que les premières ont déjà dénoncé. Alors je reviens sur la question. Comment préparons-nous l'arrivée des prochaines pluies sur Conakry?
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Il est 22h. 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